0: Il est 3h.
1: Bonne nuit à tous, Julie Buron pour ces informations. Patrick Bruel mis en examen pour viol, tentative de viol, agression sexuelle et harcèlement sexuel. C'est la décision du parquet de Nanterre ce mercredi soir. Le parquet de Nanterre qui a aussi requis le placement en détention provisoire de Patrick Bruel. C'est un juge des libertés et des détentions qui devra se prononcer. La présidente de la cour d'assises du Hainaut a donné ce mercredi la parole aux accusés avant l'envoi du jury en délibération dans le procès du drame de Strépy-Brakni. Je voudrais dire que je suis conscient que j'ai roulé comme un fou, comme un irresponsable, que je n'ai jamais voulu faire des morts. Voilà ce qu'a déclaré Paolo Falzone, le conducteur. Le jury est à présent entré en délibération. Le verdict est attendu au plus tard vendredi. La Flandre a donné son feu vert à la circulation des voitures Tesla autonomes sur la voie publique. Cette autorisation s'applique à l'ensemble des routes belges. Les essais avec les Tesla autonomes n'ont débuté que le mois dernier, mais cette technologie avait déjà été homologuée aux Pays-Bas. La Flandre a pu disposer de toutes les données de tests réalisé chez nos voisins néerlandais. Voilà pourquoi une période d'essai raccourcie a suffi. Le pape Léon XIV a affirmé ce mercredi soir que les chrétiens ne pouvaient pas se considérer comme tels s'ils étaient pour la guerre. Une référence à peine voilée à l'administration du président américain Donald Trump. « Nous ne pouvons pas croire en Jésus et promouvoir la guerre », a-t-il déclaré dans son homélie prononcée à la basilique de la Sagrada Familia de Barcelone en Espagne, devant des milliers de fidèles, dont le roi d'Espagne, Felipe VI, et son épouse, la reine Letizia. La Coupe du monde de football démarre ce jeudi. Pour l'instant, il fait encore un peu frais dans la région de Seattle, aux États-Unis. Mais le mercure va grimper en flèche ces prochains jours. Lundi s'annonce comme la journée la plus chaude. Et c'est justement ce jour-là que les Diables Rouges disputeront leur premier match contre l'Égypte. Les températures pourraient atteindre 33 degrés ce jour-là. Le défenseur des Diables, Conny De Winter, ne s'en fait pas pour autant. Le soleil n'est jamais une mauvaise chose. Il apporte de l'énergie positive, a-t-il déclaré en conférence de presse. C'est tout pour ces informations. Merci de nous écouter.
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0: Il est 4 heures.
1: Bonne nuit à tous, Julie Buron pour ces informations. Patrick Bruel mis en examen pour viol, tentative de viol, agression sexuelle et harcèlement sexuel. C'est la décision du parquet de Nanterre ce mercredi soir. Le parquet de Nanterre qui a aussi requis le placement en détention provisoire de Patrick Bruel. C'est un juge des libertés et des détentions qui devra se prononcer. La présidente de la cour d'assises du Hainaut a donné ce mercredi la parole aux accusés avant l'envoi du jury en délibération dans le procès du drame de Strépy-Brakni. Je voudrais dire que je suis conscient que j'ai roulé comme un fou, comme un irresponsable, que je n'ai jamais voulu faire des morts. Voilà ce qu'a déclaré Paolo Falzone, le conducteur. Le jury est à présent entré en délibération. Le verdict est attendu au plus tard vendredi. La Flandre a donné son feu vert à la circulation des voitures Tesla autonomes sur la voie publique. Cette autorisation s'applique à l'ensemble des routes belges. Les essais avec les Tesla autonomes n'ont débuté que le mois dernier, mais cette technologie avait déjà été homologuée aux Pays-Bas. La Flandre a pu disposer de toutes les données de tests réalisé chez nos voisins néerlandais. Voilà pourquoi une période d'essai raccourcie a suffi. Le pape Léon XIV a affirmé ce mercredi soir que les chrétiens ne pouvaient pas se considérer comme tels s'ils étaient pour la guerre. Une référence à peine voilée à l'administration du président américain Donald Trump. « Nous ne pouvons pas croire en Jésus et promouvoir la guerre », a-t-il déclaré dans son homélie prononcée à la basilique de la Sagrada Familia de Barcelone en Espagne, devant des milliers de fidèles, dont le roi d'Espagne, Felipe VI, et son épouse, la reine Letizia. La Coupe du monde de football démarre ce jeudi. Pour l'instant, il fait encore un peu frais dans la région de Seattle, aux États-Unis. Mais le mercure va grimper en flèche ces prochains jours. Lundi s'annonce comme la journée la plus chaude. Et c'est justement ce jour-là que les Diables Rouges disputeront leur premier match contre l'Égypte. Les températures pourraient atteindre 33 degrés ce jour-là. Le défenseur des Diables, Connie De Winter, ne s'en fait pas pour autant. Le soleil n'est jamais une mauvaise chose. Il apporte de l'énergie positive, a-t-il déclaré en conférence de presse. C'est tout pour ces informations. Merci de nous écouter.
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0: Il est 5h.
1: Bonne nuit à tous, Julie Buron pour ces informations. Patrick Bruel mis en examen pour viol, tentative de viol, agression sexuelle et harcèlement sexuel. C'est la décision du parquet de Nanterre ce mercredi soir. Le parquet de Nanterre qui a aussi requis le placement en détention provisoire de Patrick Bruel. C'est un juge des libertés et des détentions qui devra se prononcer. La présidente de la cour d'assises du Hainaut a donné ce mercredi la parole aux accusés avant l'envoi du jury en délibération dans le procès du drame de Strépy-Bracny. Je voudrais dire que je suis conscient que j'ai roulé comme un fou, comme un irresponsable, que je n'ai jamais voulu faire des morts. Voilà ce qu'a déclaré Paolo Falzone, le conducteur. Le jury est à présent entré en délibération. Le verdict est attendu au plus tard vendredi. La Flandre a donné son feu vert à la circulation des voitures Tesla autonomes sur la voie publique. Cette autorisation s'applique à l'ensemble des routes belges. Les essais avec les Tesla autonomes n'ont débuté que le mois dernier, mais cette technologie avait déjà été homologuée aux Pays-Bas. La Flandre a pu disposer de toutes les données de tests réalisé chez nos voisins néerlandais. Voilà pourquoi une période d'essai raccourcie a suffi. Le pape Léon XIV a affirmé ce mercredi soir que les chrétiens ne pouvaient pas se considérer comme tels s'ils étaient pour la guerre. Une référence à peine voilée à l'administration du président américain Donald Trump. « Nous ne pouvons pas croire en Jésus et promouvoir la guerre », a-t-il déclaré dans son homélie prononcée à la basilique de la Sagrada Familia de Barcelone en Espagne, devant des milliers de fidèles, dont le roi d'Espagne, Felipe VI, et son épouse, la reine Laetitia. La Coupe du monde de football démarre ce jeudi. Pour l'instant, il fait encore un peu frais dans la région de Seattle, aux États-Unis. Mais le mercure va grimper en flèche ces prochains jours. Lundi s'annonce comme la journée la plus chaude. Et c'est justement ce jour-là que les Diables Rouges disputeront leur premier match contre l'Égypte. Les températures pourraient atteindre 33 degrés ce jour-là. Le défenseur des Diables, Conny De Winter, ne s'en fait pas pour autant. Le soleil n'est jamais une mauvaise chose. Il apporte de l'énergie positive, a-t-il déclaré en conférence de presse. C'est tout pour ces informations. Merci de nous écouter.
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0: Patrick Bruel mis en examen pour viol, tentative de viol, agression sexuelle et harcèlement sexuel. Le chanteur est ressorti libre de sa garde à vue cette nuit, mais sous contrainte judiciaire. Le ministre des Finances veut raboter les moyens des universités. Il prépare une réforme qui pourrait durcir les avantages fiscaux pour les chercheurs. Top départ pour la Coupe du Monde 2026 aux États-Unis, au Canada et au Mexique. 48 équipes, 104 rencontres et un Belge à l'œuvre dès ce soir. Bonjour. Après 48 heures en garde à vue, suivie d'une journée devant les juges, Patrick Bruel a été mis en examen hier soir pour viol. Il est donc inculpé mais libre. L'artiste est placé sous contrôle judiciaire. Revenons d'abord sur les faits, Damien Roulette. Pourquoi Patrick Bruel a-t-il été mis en examen ?
1: Patrick Bruel est mis en examen pour viol, tentative de viol, agression sexuelle et harcèlement sexuel, des faits qui se sont produits entre 2008 et 2019 en France et en Belgique. La tentative de viol sur une attachée de presse en 2010 à Bruxelles fait partie des cas retenus par les quatre juges d'instruction saisis. L'artiste de 67 ans est également placé sous le statut de témoin assisté pour quatre autres dossiers. Témoin assisté, cela signifie qu'il y a des indices concernant la participation à une infraction, mais des indices insuffisants pour justifier une mise en examen.
0: Patrick Bruel a donc pu quitter les locaux de la police judiciaire en France dans la nuit. Il reste sous contrôle judiciaire strict. Il ne peut pas quitter la France ou entrer en contact avec les victimes. Il doit prouver qu'il bénéficie d'un suivi psychologique et fournir une caution de 500 000 euros. Il a également interdiction de fréquenter des salons de massage. Ça, c'est en lien avec l'affaire des masseuses en 2019. Cette masseuse avait dénoncé des agressions sexuelles de la part de Patrick Bruel, mais le chanteur n'avait pas été poursuivi. Nouvelle nuit de manifestation à Belfast, en Irlande du Nord. Une centaine de personnes se sont réunies, parfois pacifiquement, mais la police a malgré tout utilisé un canon à eau pour disperser des manifestants après des violences localisées, dont des jets de briques et de bouteilles en verre. C'est la deuxième nuit de violence à Belfast, après une attaque au couteau attribuée à un ressortissant soudanais lundi. En réaction, des émeutes anti-immigration ont eu lieu dans le centre de la ville, visant des personnes d'origine étrangère. Plusieurs maisons et véhicules ont été incendiés. Les hostilités reprennent de plus belle entre l'Iran et les États-Unis. L'armée américaine a mené une nouvelle série de frappes contre Téhéran. En réponse, l'Iran a frappé ce matin des bases au Koweït et au Bahreïn, mais aussi un centre de commandement américain en Jordanie. L'armée iranienne a aussi fermé le détroit d'Ormuz et prévient tout navire transitant par le détroit sera pris pour cible. Deux bateaux ont d'ailleurs déjà été visés par la marine iranienne. Les universités du pays sont inquiètes depuis des mois et des mois. Elles craignent de voir leurs moyens rabotés via une réforme en préparation chez Yann Yambon. Une réforme qui reverrait fortement à la baisse la réduction du précompte professionnel pour les chercheurs en mettant en place de nouveaux critères. Et ça ne concernerait que les chercheurs dans les universités, les hôpitaux académiques et les centres publics de recherche, Marc Sirlerot.
2: Au cabinet du ministre des Finances, Yann Yambon, on explique que rien n'est encore arrêté, que le dossier est toujours en discussion, mais les rectrices et recteurs s'inquiètent beaucoup de cette réforme. François Smet, rectrice de l'UC Louvain, il y a un an.
3: On a vraiment l'impression qu'on va raboter la recherche là où on la juge la moins utile, c'est-à-dire dans son caractère assez précoce, la recherche fondamentale ou la recherche peu appliquée dans un premier temps.
2: Avec cette réforme, par exemple, le personnel académique, c'est-à-dire les professeurs et chargés de cours à l'université, ne bénéficierait plus de la réduction du précompte professionnel. Un manque à gagner conséquent pour les universités, déjà pas au mieux financièrement. Philippe Dubois, recteur de l'UMONS.
4: Chez nous, ça se chiffrerait entre 5 et 7 millions d'euros. Mais n'oublions jamais, qui forme les chercheurs de demain qui travailleront dans l'entreprise ? Ce sont les universités. Toucher à la recherche, c'est toucher aux futurs diplômés, c'est toucher aux futurs employés chercheurs dans les entreprises. D'ici 10, 15 ans, nous n'aurons plus de chercheurs qui ont été formés à la maison, en Belgique. Ça veut dire que les entreprises qui sont chez nous aujourd'hui, ils vont partir ailleurs, là on formera les chercheurs. Et c'est ça qui m'inquiète.
2: Un dossier loin d'être clos qui suscite déjà beaucoup de tensions.
0: Et les universités francophones considèrent de manière générale que cette réforme leur coûterait entre 7 et 10% de leurs moyens structurels. Le bilan s'est alourdi à Anderlecht. Selon le parquet de Bruxelles, de nouveaux corps ont été retrouvés dans les décombres de l'entrepôt qui a pris feu samedi dernier, portant le nombre de personnes décédées à 4. Les investigations sont toujours en cours pour déterminer les causes de l'incendie. Enfin, en sport, la Coupe du monde de football 2026 débute ce soir. Match d'ouverture entre le Mexique et l'Afrique du Sud à Mexico. Et un Belge est déjà à l'œuvre avec Hugo Broos, le sélectionneur des Sud-Africains. Une fierté pour lui.
5: Toute l'Afrique du Sud est derrière nous et c'est quelque chose dont on devra se souvenir quand la rencontre débutera. On jouera pour notre pays, on jouera pour tous ceux qui croient en nous. J'ai entendu dire qu'il n'y avait plus un maillot de l'équipe nationale de disponible pour le moment en Afrique du Sud. Des gens cherchent à en obtenir, mais il n'y en a tout simplement plus. Les magasins sont vides, ça veut dire quelque chose et cela veut dire quelque chose pour nous.
0: Des propos traduits par Christophe Reculé. Cérémonie d'ouverture à suivre sur Tipeee dès 19h35 ce soir. Le match d'ouverture, ce sera à 21h. 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Voilà pour les infos. Très belle matinée à notre écoute.
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1: Très belle journée, il est 6h30 sur Viva Plus.
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1: Et nous sommes jeudi aujourd'hui, le 11 juin. Nous fêtons les Barnabés avec un dicton qui dit « Blé fleuri à la Saint-Barnabé, présage d'abondance et de qualité ». Un soleil qui s'est levé il y a une heure, c'était à 5h29. Il se couchera maintenant à 21h56. Un coup d'œil aussi sur la première température que vous avez déposée sur Facebook. Thomas me dit qu'à Jean-Blou, eh bien, il fait 9 degrés en ce moment. Le temps est sec et calme. 9 degrés, c'est aussi la température du côté de Givry. Il fait frais, le soleil pointe le bout de son nez, me dit Josette. Et puis sur Bastogne, il fait encore un peu plus frais, 8 degrés avec un temps sec, mais toujours un ciel nuageux. Voilà ce qu'écrit Eric sur la page Facebook de la radio. On fera un premier point sur la météo après les Animals, The House at the Rising Sun, et puis Romantique avec toi. On va retrouver Alain Delorme.

6h38, bienvenue sur Viva Plus, hein, ce jeudi matin. André à Carmion, dans la région de Mons, me dit qu'il fait 10 degrés, le ciel est bleu et pas de vent ce matin. Et puis alors du côté de Goï, il y a 8 degrés, mais le soleil est déjà bien présent avec actuellement le petit commentaire de Huguette. Huguette qui habite donc Goï. Un premier coup d'œil sur la météo et puis on va accueillir Bob Dylan avec I Want You et Art Sullivan aussi. Ce jeudi matin, quelques bandes grisailles sont présentes par endroits, surtout au sud du Sion-Sambre-et-Meuse. Ailleurs, les éclaircies dominent encore dans une ambiance assez fraîche. En cours de journée, les nuages deviendront progressivement plus nombreux depuis l'ouest. Quelques faibles pluies gagneront le pays dans l'après-midi. Les maxima atteindront 14 à 18 degrés sous un vent modéré d'ouest à sud-ouest.

0: 6h46, sort Viva Plus avant de retrouver Carly Simon avec Your Soven. C'est la séquence Tumpeke et Derawet de ce jeudi que voici.
1: Aujourd'hui, je vous emmène à Braine-le-Château, au cœur d'un terroir où la patience est reine et où la tradition se cultive. Lentement, très lentement, car ici, on élève des escargots. Et oui, vous avez bien entendu. À deux pas du bois de Halle, niché dans la rue Saint-Véron, se trouve une exploitation pas comme les autres, l'escargotière Saint-Véron. Jean-Claude Dubois est le patriarche de ce lieu insolite. Ensemble, avec son épouse Bernadette et leur fille Aurore, initiatrice du projet, ils élèvent, cuisinent et transforment le gros gris avec une passion contagieuse. Une rencontre qui sent bon la terre, la famille et le savoir-faire local. Bonjour Jean-Claude.
2: Bonjour Olivia, bonjour les auditeurs.
1: Jean-Claude, votre aventure commence en famille avec votre fille Aurore. Comment cette idée est-elle née autour de votre table familiale?
2: Eh bien voilà, suite à des circonstances dans ma vie professionnelle, notre fille Aurore, qui est ingénieure agronome, nous a toujours dit vouloir avoir une activité complémentaire. Nous avons été voir les canards, les autruches, les cochons sur paille, et un peu tout, pour finalement aller vers l'héliciculture, à savoir un projet de 150 000 bêtes à cornes.
1: L'escargotière Saint-Véron est profondément ancrée dans le paysage de Braine-le-Château, mais pourtant, est-ce que l'escargot n'a pas plutôt besoin d'un climat plus chaud, peut-être méditerranéen?
2: Oui, c'est ça. Nous sommes peut-être trop au nord, bien qu'à l'heure d'aujourd'hui, avec le réchauffement climatique, qui veut dire qu'au lieu d'élever en parc à ciel ouvert, nous élevons dans des tunnels, ce qui protège mieux les escargots des prédateurs et des grêles du printemps.
1: Mmh. Alors Jean-Claude, je pense que vous aviez des petites questions à me poser. On inverse
2: tout
1: les rôles.
2: Fait. Alors, à ton avis, Lydia, est-ce que l'escargot aurait des dents?
1: Alors, je ne sais pas si vous voyez à quoi je ressemble, mais je m'y connais en termes de dents. Et je pense que l'escargot en a beaucoup, comme moi.
2: Voilà, mais beaucoup. Allez, la taille est nettement plus petite quand même.
1: Quoi. J'espère voilà. Pour l'escargot.
2: Voilà. Alors, en réalité, l'escargot est dans le Guinness Book comme étant l'animal qui a le plus de dents au monde. Notre espèce, à nous, a 15 000 dents. En réalité, l'escargot a une mâchoire pour déchiqueter, puis il a surtout une langue qui est tapissée de lignées de dents qui vont lui permettre de broyer la nourriture sur son palais. Alors, une autre question, est-ce que l'escargot a une culotte de fille ou de garçon?
1: Ah, je vois où vous voulez en venir. Il me semble avoir lu une fois, quand j'étais gamine, que l'escargot est hermaphrodite.
2: C'est ça, donc il porte deux culottes, une culotte de fille et une culotte de garçon en même temps. Et finalement, qu'est-ce qui serait hermaphrodite sur Terre? En sachant que dans toute espèce, il y a des hermaphrodites. Hein, c'est un choix qui se fait pendant la grossesse, quoi, ou la gestation. Hein, mais qui aurait les deux sexes? Qui serait hermaphrodite sur Terre?
1: Bonne question. Je réfléchis, ouais. Mais...
2: Eh bien, la plus grosse masse protéinique sur Terre est hermaphrodite, à savoir le ver de terre.
1: Ah bon, bah ça je ne le savais pas.
2: Et dans les eaux, on a la sangsue.
1: Avant de se quitter, oui. Je pense que vous avez une petite anecdote à nous raconter au sujet justement des bienfaits de ces mollusques.
2: En hiver, il y a quelques années, nous avons eu la visite de gens du voyage qui nous suppliaient de disposer d'escargots vivants. Hein. Alors qu'à ce moment-là de l'année, ben, l'escargot, il hiberne. Ces escargots, c'était pour les réveiller et pour les promener sur la boîte crânienne d'un enfant qui avait été gravement blessé. L'escargot a un pouvoir désinfectant et cicatrisant qui est très grand. D'ailleurs, le mucus d'escargot se retrouve aussi dans tous les bons cosmétiques.
1: Mmh. Oui, c'est vrai qu'on voit souvent, c'est un truc assez tendance, des crèmes anti-rides ou ce genre de choses, et il est mis à la bave d'escargot.
2: C'est ça. Il y a d'ailleurs des thérapies à l'heure d'aujourd'hui où on laisse promener l'escargot sur le faciès en se déplaçant à une masse et il dépose son mucus.
1: Et donc, c'est bon pour la peau.
2: Voilà.
1: Merci Jean-Claude pour cette plongée passionnante dans l'univers étonnant de l'héliciculture. À Braine-le-Château, l'escargotière Saint-Véron n'est pas seulement un lieu de production, c'est une histoire de famille, de terroir et de patience. Si vous souhaitez découvrir ce métier rare, déguster des recettes locales ou simplement rencontrer des passionnés, n'hésitez pas à pousser la porte de l'exploitation. Les visites reprennent chaque année en mai. Stumpeke et Derawet, c'est votre dose quotidienne de Wallonie et de Bruxelles en radio. Allez, c'est Stevoy. 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
1: petite Anamite. 6h57, sur Viva Plus. Le journal arrive à grands pas, hein. On va le rejoindre avec Joël Dolchet ce matin. Shut up your face.
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1: Bon jeudi matin avec Viva Plus. Voici le journal de Mélanie Joris.
2: Bonjour à toutes et tous. Cette nuit, le chanteur Patrick Bruel a été mis en examen pour viol, tentative de viol, agression et harcèlement sexuel. Il a été placé sous contrôle judiciaire. Un entrepreneur bruxellois envisage de porter plainte pour corruption contre Elio Di Rupo. Enfin, on ne pourra pas passer à côté aujourd'hui. C'est le début de la Coupe du Monde. Tard hier soir, Patrick Bruel a donc été mis en examen pour viol, tentative de viol, agression et harcèlement sexuel après 48 heures de garde à vue suivie d'une journée devant les juges. Les faits se seraient passés entre 2008 et 2019 en France et en Belgique. Il est donc inculpé mais libre. L'artiste est placé sous contrôle judiciaire. Damien Roulette, Patrick Bruel a pu quitter les locaux de la police judiciaire dans la nuit, mais il doit respecter certaines conditions.
3: Pas de détention, mais un contrôle judiciaire strict. Selon un communiqué du parquet de Nanterre, le chanteur a interdiction de quitter la France, d'entrer en contact avec les victimes et les membres de leur famille ou de se rendre à leur domicile. Il doit également justifier de soins psychologiques et fournir un cautionnement de 500 000 euros. Autre point, Patrick Bruel a interdiction de fréquenter des salons de massage. Cela, c'est en lien avec l'affaire dite des masseuses. C'était en 2019. Cette masseuse avait dénoncé des agression sexuelle de la part de Bruel. Une plainte avait officiellement déposée, mais le chanteur n'avait pas été poursuivi.
2: Hier soir, l'avocate de Patrick Bruel a annoncé que le chanteur se tiendrait à la disposition de la justice et participerait à tous les actes de l'enquête. Un autre dossier à présent, Elio Di Rupo, ancien Premier ministre et président du PS, actuel député européen, sera-t-il prochainement visé par une plainte au pénal pour corruption, trafic d'influence et prise d'intérêt? L'entrepreneur bruxellois Dominique Jeanne en étudie la possibilité avec ses avocats. Il estime avoir en 2018 été évincé illégalement d'un marché visant à acheter des parts d'une société immobilière. Dominique Jeanne se base sur des enregistrements sonores récemment dévoilés dans la presse d'un proche, alors qu'il était proche d'Elio Di Rupo, Fabien Van Eekhout.
4: 2018, le fonds de pension liégeois OGEO, géré par le PS local, veut revendre les actions qu'il détient dans une immobilière anversoise. L'entrepreneur bruxellois Dominique Jeanne pense l'emporter, mais au final, c'est un concurrent flamand qui triomphe. Éclairage neuf donné à l'affaire, Sudinfo et le média digital National 4 ont dévoilé récemment des enregistrements de conversations de Luc Joris, médecin et ami d'Elio Di Rupo, administrateur PS dans une série de conseils. L'homme se vante d'être intervenu dans ce dossier.
5: Mon intervention a fait que, par au-dessus, c'est pas difficile, Elio a téléphoné à Jean-Claude. Jean-Claude a téléphoné à OGEO et on dit voilà, il faut vendre.
4: Et de pointer donc l'intervention d'Elio Di Rupo, alors président du PS, des éléments qui incitent l'entrepreneur lésé à agir en justice. Dominique Jeanne.
6: Nos avocats estiment que compte tenu des éléments dont vous n'avez pas tous connaissance, il y a suffisamment que pour indiscutablement mettre en cause une corruption au plus haut niveau. Sachez que nous avons 6 avocats pénalistes et autres et que nous sommes bien entourés. Je connais moi-même personnellement M. Di Rupo, je connais sa fonction et je dirais que sa fonction stipule qu'il s'agit d'être d'autant plus pointu, avéré et prudent, mais aussi de dire les choses qui sont. Personne n'est à l'abri de la loi.
4: Elio Di Rupo, contacté par nos soins, n'a pas souhaité réagir. Dans d'autres médias, il s'était déjà dit abasourdi et scandalisé, je cite, par ces révélations. Il nie toute implication.
2: Du nouveau sur la route, la Flandre a donné son feu vert hier à la circulation des Tesla autonomes sur la voie publique. Une mesure valable pour l'ensemble du pays. La ministre flamande de la Mobilité est confiante. Le système, dit-elle, peut dans certaines situations réagir plus rapidement et de manière plus cohérente que les conducteurs humains. Dans le reste de l'actualité, une nouvelle nuit de tension à Belfast, au Royaume-Uni. La police a dû utiliser un canon à eau pour disperser des manifestants. C'est la deuxième nuit de violence après une attaque au couteau perpétrée par un réfugié soudanais. Un acte qui a provoqué des réactions violentes, des émeutes anti-émigrés et des maisons ont été incendiées dans le centre de Belfast. alors que l'attention s'est quelque peu détournée de ce territoire. Un rapport d'Oxfam vient jeter une lumière crue sur le sort des Palestiniens de Cisjordanie. L'ONG a analysé les données des 20 dernières années concernant ce territoire occupé par Israël. Aline Gonsalves, le rapport d'Oxfam montre que les meurtres de Palestiniens sont en forte hausse ces trois dernières années.
7: Oui, Oxfam se base pour ça sur des chiffres des Nations Unies. Ces trois dernières années, 1244 Palestiniens ont été tués en Cisjordanie. Plus d'un sur cinq était un enfant. Et ça, c'est plus que pendant les 17 années précédentes réunies, précise encore l'ONG. Des chiffres à mettre en parallèle avec le nombre de colons israéliens tués par des Palestiniens, 43 ces trois dernières années. Oxfam dénonce une augmentation révoltante et tragique des morts de civils en Cisjordanie, où les attaques se sont intensifiées, tandis que le monde avait les yeux rivés sur Gaza. Israël alimente une flambée de violence sans précédent dans ce territoire, estime une responsable de l'ONG. Le nombre d'attaques de colons a explosé, 540 déjà recensés pour les trois premiers mois de cette année. Sans compter les déplacés de force, ces Palestiniens chassés de leur maison, de leur terre, à cause de ces attaques ou en raison d'opérations militaires israéliennes. Des familles contraintes de vivre dans des conditions précaires, souvent dans des familles d'accueil ou des abris de fortune. Oxfam qualifie de nettoyage ethnique la politique que mène actuellement Israël en Cisjordanie.
2: Et toujours au Moyen-Orient, le conflit est reparti pour une nouvelle vague de violence avec des frappes ordonnées des deux côtés, côté iranien et côté américain. Téhéran menace à nouveau de refermer le détroit d'Ormuz. Dans le même temps, le vice-président américain a reconnu des divergences de point de vue avec Israël. Interrogé, J.D. Vance estime que Benjamin Netanyahou a, je cite, « certainement commis quelques erreurs ». Enfin aujourd'hui, c'est le coup d'envoi de la Coupe du Monde. Pourtant, à Los Angeles, l'enthousiasme n'est toujours pas au rendez-vous. Entre les polémiques politiques, les inquiétudes autour de l'immigration, les habitants de la Cité des Anges abordent l'événement avec beaucoup de scepticisme. Un reportage de Christelle Gem.
8: Des guirlandes de drapeaux des pays participants à la Coupe du Monde côtoient la bannière étoilée. Le Farmers Market et ses restaurants se préparent doucement à devenir une fan zone. À une table, un groupe de lycéennes parle soccer, comme on dit ici. Elles adorent ce sport, mais entre le prix des billets et le problème des visas, la fête est gâchée.
9: J'ai l'impression que cela nuit à notre réputation. Les gens pensent que l'Amérique est synonyme de liberté et de ce genre de valeurs. Nous essayons de faire de la Coupe du Monde un événement qui rassemble, mais l'Amérique ne coopère pas avec cet état d'esprit. Je trouve que c'est vraiment injuste pour les joueurs.
8: Un sentiment de gêne partagé par beaucoup ici. Georges, accoudé à un comptoir voisin, craint surtout le déploiement des agents de l'immigration.
10: J'ai beaucoup d'amis qui sont inquiets à l'idée que s'ils sortent, un agent de l'ICE les attende quelque part pour les contrôler ou leur parler.
8: À côté de lui, Scott n'en démord pas. Les États-Unis n'ont rien à gagner d'une Coupe du Monde entièrement récupérée par Donald Trump et la FIFA.
11: Les accords conclus par la FIFA étaient très favorables à la FIFA et défavorables aux villes hautes. J'ai donc le sentiment que ce sont les villes qui risquent finalement de payer la facture.
8: Le public américain est loin d'être conquis par cette Coupe du Monde. Une opinion qui pourrait changer si son équipe accumule les bons résultats.
2: Justement, sur le plan purement sportif, le match d'ouverture entre le Mexique et l'Afrique du Sud se jouera ce soir. Coup d'envoi à 21h à suivre sur la Une en télé et sur OVIO. 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Les 104 matchs seront commentés en direct et sur OVIO. Et pour celles et ceux qui ne peuvent pas tout regarder, c'est possible évidemment. 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Un résumé à retrouver sur OVIO. Voilà, c'est la fin de cette édition. Bon réveil à toutes et tous.
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1: Très belle journée de jeudi. Nous sommes le 11 juin. Aujourd'hui, nous fêtons les Barnabés avec un dicton qui dit « Blé fleuri à la Saint-Barnabé, présage d'abondance et de qualité ». Le soleil s'est levé à 5h29 ce matin. Il se couchera en fin de journée à 21h56. Jean-Luc me dit qu'il fait 8,5 degrés à Libramont ce matin. Un temps identique à hier, un ciel gris, un temps très humide. Sur Monceau-sur-Sambre, Gilbert me dit qu'il fait 9 degrés, un temps pluvieux mais pas de vent. Et puis Martine se trouve à Grand-Lay, près de Jean-Blou, et il fait 11 degrés avec un beau soleil qui se lève gentiment, paraît-il. C'est Guillaume Kermans qui nous rejoindra juste après Fabien Thibault. Le monde est Stone de Fabienne Thibault. Et Guillaume nous parlera bien sûr de la météo, hein, de ce jeudi. Bob Marley et les Wailers au programme aussi ce matin. Voici.

0: Il est 7h18, sans vivre à plus. Avant de retrouver Scott McKenzie avec San Francisco, on va jeter un petit coup d'œil sur la météo. Bonjour Guillaume Kermans.
1: Bonjour.
0: Et on se retrouve encore avec un temps assez variable pour ce jeudi.
1: Oui, les nuages vont devenir de plus en plus nombreux. Là, on profite quand même de quelques éclaircies, mais ça va pas durer. Ces nuages arrivent par l'ouest cet après-midi. Une nouvelle perturbation abordera notre pays. Les premières pluies toucheront les régions occidentales avant de gagner progressivement le centre et puis l'est. Le temps deviendra donc de plus en plus maussade à l'approche de la soirée. Les températures resteront un petit peu justes pour la saison avec 15 degrés sur les hauteurs et jusqu'à 18 degrés dans les régions les plus douces. La soirée et la nuit prochaine seront humides avec des pluies parfois continue sur de nombreuses régions. Ce vendredi restera sous l'influence de cette perturbation avec un ciel souvent très nuageux, des pluies ou bruines par moments et des températures qui ne grimperont guère. Le week-end s'annonce plus contrasté. Samedi débutera encore sous un ciel chargé avec quelques faibles précipitations possibles avant un retour progressif du temps sec et des éclaircies l'après-midi. Puis dimanche devrait alterner nuages et éclaircies dans une ambiance encore un petit peu fraîche. Le début de semaine prochaine verra ensuite le retour des hautes pressions avec davantage de soleil, puis une hausse marquée des températures à partir de mardi.
0: Merci Guillaume, on vous retrouve bien sûr tout à l'heure à 8h20.
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0: existence, c'est ainsi que Marie-Lou s'endort sous la neige carbonique de l'extincteur d'un incendie.
1: 7h26, sans Viva Plus, bon début de journée, il fait 8 degrés paraît-il du côté de Fosses-la-Ville, un ciel chargé de nuages mais un soleil bien présent nous dit Sylviane. Et puis à Sainte-Marie-Chevigny où se trouve Marianne en province de Luxembourg, une fine pluie, une légère brume dans les prés, un léger vent également et 7 degrés au thermomètre de Marianne. On va terminer par Braine-le-Château où se trouve Maggie, il fait 9 degrés, un ciel bleu, des nuages gris, un léger vent mais un temps sec, voilà pour les petites températures que vous avez laissées sur Facebook ce matin. Il y a Johnny qui arrive, il faut boire à la source et avant cela, Elvis Presley, voici Can Help Falling in Love.

0: Bah, sorci, c'est plutôt le café qu'on va boire. Hein. On ira boire à la source un petit peu plus tard. Les Belles Stars à venir, Sign of the Times.
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0: Jeudi 11 juin aujourd'hui, on souhaite une bonne fête au Barnabé. C'est l'anniversaire de Jean Alési, le pilote automobile français. Fête ses 62 ans. Et puis il était le Dr House dans la série télé. Hugh Laurie, l'acteur britannique, fête ses 67 ans. 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Vous nous donnez dans ce mail le nom et le prénom de la personne à fêter, son adresse, son numéro de téléphone. 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
1: 7h38, Sorvive a plus avant de retrouver Abba avec Gimme, Gimme, Gimme. On va reparler un petit peu de la météo, hein, Françoise. Aïne Saint-Pierre me dit qu'il fait 9 degrés, il fait nuageux avec un petit vent bien frais. Marie-Jeanne, bah, elle n'est pas bien loin de chez Françoise, hein. Marie-Jeanne, elle se trouve à Avray. Quelques voiles d'altitude, un temps calme, mais déjà un soleil bien présent dans le ciel avraisien et un thermomètre qui indique 10 degrés ce matin. Ce jeudi matin, quelques bandes grisailles sont présentes par endroits, surtout au sud du Sion-Sambre-et-Meuse. Ailleurs, les éclaircies dominent encore dans une ambiance assez fraîche. En cours de journée, les nuages deviendront progressivement plus nombreux depuis l'ouest. Quelques faibles pluies gagneront le pays dans l'après-midi. Les maxima atteindront 14 à 18 degrés sous un vent modéré d'ouest à sud-ouest.
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1: Ce qui est bien aussi, c'est Sniff and the Tears avec Drive the Seat. On va écouter ça dans un court instant. Il y aura Edith Piaf aussi avec Non, je ne regrette rien. Et puis, on jette un petit coup d'œil sur les programmes télé de votre soirée.
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1: L'avant-match de la Coupe du Monde 2026 de football, c'est à 20h15 sur La Une. Et puis derrière, vous allez pouvoir suivre le premier match ce soir. C'est Mexique-Afrique du Sud à 20h50.
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1: Peur sur la base, un téléfilm avec Audrey Fleurot, c'est à 20h30.
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1: Dans Comme au ciné, de Old Oak, un film avec Dave Turner à 20h35.

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1: Bon jeudi matin, il est 8h, sans Viva Plus, voici le journal de Mélanie Joris.
2: Bonjour à toutes et tous. Avez-vous confiance dans le secteur bancaire? Un panel de 75 citoyens s'est penché sur cette question. Patrick Bruel mis en examen pour viol, tentative de viol, agression et harcèlement sexuel. Il n'a toutefois pas été placé en détention. Enfin, ça y est, c'est le coup d'envoi de la Coupe du Monde. Une Coupe du Monde version XXL. Comment pourrait-on rendre les banques meilleures, plus proches, plus efficaces? Un panel de 75 citoyens a planché pendant plusieurs semaines sur les moyens de renforcer la confiance envers les institutions bancaires. Ce panel, lancé à l'initiative de Belfius et de la plateforme G1000, a remis hier 20 recommandations, appelant notamment à des services plus proches, plus inclusifs et une lutte plus efficace contre les fraudes et les arnaques. Mais désormais, au-delà de ce premier panel citoyen, le G1000 appelle le grand public à définir ses priorités via un pré-référendum, un site internet où vous pouvez vous exprimer. Écoutez Isabelle Dresse, porte-parole du G1000, au micro de Fabien Van Eekhout.
3: C'est une possibilité au grand public de se prononcer sur les recommandations qui ont été formulées par les 75 citoyens, de marquer leurs préférences sur les recommandations et de les prioriser, de dire quelles recommandations devraient, à leur sens, être mises en œuvre le plus vite possible. Ces résultats vont donner un éclairage supplémentaire à Belfius, qui doit implémenter les recommandations, parce que ça va leur permettre de voir, en fait, où se situent les priorités pour le grand public. Olivier Onclin, qui est donc le CEO de Belfius, et qui est à l'initiative, s'est engagé effectivement à faire au sein de Belfius, faire travailler les équipes pour voir comment les recommandations peuvent être implémentées.
2: Et le site est donc bankforum.be, banque avec un K. Vous avez jusqu'au 30 juin pour y déposer vos préférences et commentaires. À la rentrée, la synthèse sera donc présentée à Belfius, qui s'est engagé à en tenir compte dans sa future stratégie et à le partager avec les autres banques du pays. À Bruxelles, ce matin, les travaux de la commission d'enquête sur le foyer Anderlechtois doivent commencer dès 8h30. Les membres de cette commission devront faire la lumière sur les soupçons d'irrégularité dans l'attribution des logements sociaux. Ce scandale a été révélé par nos collègues de la VRT. D'après le reportage, le président de la société de logements sociaux et échevin du logement Anderlecht, Lofti Mostefa, exercerait une influence personnelle sur l'attribution de ces logements. Patrick Bruel échappe donc à la prison. Hier soir, après 48 heures de garde à vue, le chanteur français a été mis en examen pour viol, tentative de viol, harcèlement sexuel et agression sexuelle. Les faits se sont produits entre 2008 et 2019 en France et en Belgique. Mais le juge des libertés et de la détention a décidé donc de le placer sous contrôle judiciaire. Fanny Collin est l'une des avocates du chanteur. Elle a pris la parole à la sortie de l'audience un peu après minuit.
4: La mise en examen de M. Patrick Bruel était envisagée pour 9 cas. Sur ces 9 cas, les juges d'instruction ont décidé de notifier une mise en examen pour 4 d'entre eux. Les 4 juges d'instruction saisis ont refusé de solliciter la détention provisoire de M. Patrick Bruel et l'ont placé sous contrôle judiciaire. Le juge de liberté et de la détention a lui-même confirmé le placement sous contrôle judiciaire et a rejeté la demande de détention provisoire qui avait été formée par le parquet du procureur de la République. L'instruction débute, les investigations également, et M. Patrick Bruel participera naturellement à tous les actes de l'enquête et se tient à la disposition des autorités judiciaires.
2: Une réaction donnée à Radio France. Patrick Bruel devra se soumettre à plusieurs obligations, verser une caution de 500 000 euros, rester sur le territoire français, suivre des soins psychologiques, des interdictions aussi, celle de contacter les victimes et de fréquenter les salons de massage. Plusieurs de ses accusatrices sont en effet des masseuses. Au Moyen-Orient, les tensions ont repris de plus belle depuis le début de la semaine. Ce matin, l'Iran dit avoir tiré des missiles balistiques sur un centre de commandement américain en Jordanie. Téhéran parle d'une opération punitive contre l'agresseur américain et menace de refermer le détroit d'Ormuz. Les États-Unis ont, eux, lancé de nouvelles frappes en périphérie de Téhéran contre des installations de surveillance militaire. Enfin, vous n'y échapperez pas, la grande fête du football démarre aujourd'hui. Le premier match de cette Coupe du Monde 2026 se tiendra ce soir à Mexico entre le Mexique et l'Afrique du Sud. Vous avez peut-être déjà votre équipe favorite, mais certains ont du mal à choisir. Alors un Belge a développé un concept, un maillot pour deux équipes. Écoutez cette idée originale expliquée par son créateur, Julien Dupont.
5: Mais donc l'idée, c'est de permettre à des personnes binationales donc de pouvoir représenter leurs deux pays. Donc l'idée a été de faire des maillots coupés en deux avec un pays d'un côté et un autre pays de l'autre. Donc il y a quelques années, ça remonte à l'Euro 2016. Moi je suis belge, mon épouse est italienne et nos enfants, quand il y a eu le Belgique-Italie en 2016, nous avaient justement demandé « Papa, est-ce qu'on doit supporter la Belgique ou l'Italie ?» On leur a toujours dit « Bah, il n'y a pas à choisir, en vrai, vous pouvez très bien supporter les deux. » Pour nous, c'est un message de tolérance aussi, de montrer que bah, on peut supporter deux équipes.
2: Une interview de Julien Malpa. Et aux États-Unis, on rejoint un de nos envoyés spéciaux, Manuel Jousse. Avant la fête et les matchs, cette Coupe du Monde version XXL est aussi malheureusement déjà entachée de plusieurs polémiques.
6: Oui, la Coupe du Monde la plus démesurée de l'histoire, avec ses 48 équipes, 1248 joueurs et 104 matchs, démarre ce soir au Mexique, l'un des trois pays organisateurs, dans un contexte pour le moins crispé. En quelques jours, les incidents géopolitiques n'ont cessé de se multiplier, de l'arbitre somalien refoulé lors de son arrivée sur le sol américain, au photographe irakien expulsé par la douane, en passant par les fouilles et interrogatoires de joueurs irakiens, ou encore les problèmes de visa d'une équipe iranienne, finalement délocalisé au Mexique pour y installer son camp de base. Les polémiques ne manquent pas. Face à elle, le président de la FIFA, Gianni Infantino, préfère ne pas trop se positionner et plutôt souligner, je cite, « l'engagement et l'implication du président Donald Trump sans qui il aurait été impossible d'organiser une Coupe du Monde aux États-Unis ». La FIFA donc fait l'autruche et se retranche derrière un « nous ne contrôlons pas tout » qui tranche singulièrement avec les habitudes prises lors des dernières éditions.
2: La cérémonie d'ouverture sera à suivre sur Tipeee dès 19h35. Le match d'ouverture se jouera, lui, à 21h. C'est l'un des 104 matchs de ce mondial qui sera diffusé en intégralité sur la RTBF. Voilà, c'est tout pour cette édition. Bonne journée à toutes et tous.
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1: Excellent jeudi, nous sommes le 11 juin. Aujourd'hui, nous fêtons les Barnabé. Le dicton du jour dit blé fleuri à la Saint-Barnabé, présage d'abondance et de qualité. Un soleil qui s'est levé à 5h29 ce matin, il se couchera en fin de journée à 21h56. On va encore s'arrêter sur quelques températures que vous avez déposé sur Facebook. Michel me dit qu'il fait 9 degrés, il fait frais, pas de vent, mais un superbe soleil sur Villers-les. Et ce matin, à Stambert, il fait également 9 degrés, il fait tout gris, mais il ne pleut pas, il y a du vent, nous a écrit Cécile. Et puis sur Vervic, où se trouve Réjeanne, il y a 11 degrés 4, un ciel bleu parsemé de quelques nuages blancs, et le soleil est déjà présent. On refera un nouveau point, hein, bien sûr, sur la météo avec Guillaume Kermans, juste après Blondie, Denis. Et puis la tendresse, on écoutera Daniel Guichard ce matin, sans Viva Plus.

0: Il est 8h12, sans vie la plus d'Anna Ross, les Supremes dans un court instant, You Keep Me Hanging On, et avant cela on refait un point sur la météo. Alors, je le vois dans les messages des auditeurs ce matin, Guillaume, pas mal de soleil, hélas, il va pas rester avec nous toute la journée.
1: Ouais, c'est vrai qu'aujourd'hui, il fallait se lever tôt, parce que on va retrouver un petit peu de pluie pour ce jeudi fin de journée. Pour l'instant, ça reste généralement sec sur l'ensemble du pays, mais les éclaircies deviennent progressivement moins nombreuses. Les nuages gagnent du terrain depuis l'ouest et annoncent l'arrivée d'une perturbation pour cet après-midi. Les premières pluies toucheront d'abord les régions occidentales avant de progresser vers le centre et l'est en fin de journée et durant la soirée. Les températures atteindront 15 degrés sur les hauteurs et jusqu'à 18 degrés ailleurs. Ce vendredi s'annonce souvent bien gris avec encore des pluies ou bruines par moment. Le week-end retrouvera progressivement davantage d'éclaircies avant début de semaine prochaine plus lumineux et surtout plus doux.
0: Merci Guillaume. On refera un dernier point sur la météo à 9h20 tout à l'heure.
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Une journée avec Viva Plus, Maurice Albert. Ça, c'est une jolie balade, hein. Feelings, on écoutera ça dans un instant. Il y aura Richard Anthony aussi avec Et je m'en vais. Et puis, vos températures que vous avez déposées sur Facebook, comme tous les matins. Gabi me dit qu'à Ellezelle, eh bien, il y a 10 degrés. C'est pas super chaud, hein. Même s'il y a du soleil, c'est vrai que les températures sont quand même assez fraîches aujourd'hui. Chantal me dit qu'à Genneval, il fait 10 degrés aussi avec un beau ciel bleu et un rayon de soleil. Et puis, alors, du côté de Tournai, où se trouve Marie à Quin, il fait 9 degrés avec un beau ciel bleu et là aussi, hein, déjà un grand soleil et pas de vent ce matin.

0: 8h26, bienvenue sur Vive la Plus, jeudi matin, super chant à Paris avec Give a Little Bit. Et puis il y aura Julien Clerc également avec une très belle chanson d'amour, Femme, je vous aime.
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0: Jeudi 11 juin aujourd'hui, on souhaite une bonne fête au Barnabé. C'est l'anniversaire de Jean Alési, le pilote automobile français. Fête ses 62 ans. Et puis il était le Dr House dans la série télé. Hugh Laurie, l'acteur britannique, fête ses 67 ans. 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

0: Après une belle chanson d'amour, on va partir à la plage hein, pour aller retrouver les Beach Boys, Good Vibration. Et avant cela, on rejette un petit coup d'œil sur les températures près de chez vous. Bernard me dit qu'à Rance, il fait 10 degrés 7 ce matin. Léger vent, un ciel nuageux, mais il fait toujours sec. Et puis du côté de Morville, où se trouve Maddy, il y a actuellement 9 degrés, un ciel gris, pas de vent. Bonne journée avec un petit café, me dit Maddy. Et pourquoi pas, tiens. Et pourquoi pas. De sucre pour moi, s'il vous plaît.
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8h46, Survivor Plus, ciel bleu du côté de Lessines, paraît-il, avec quelques nuages d'altitude et 11 degrés. Voilà ce que nous raconte André. Et puis à Carcassonne, où se trouve Thérèse, il y a 19 degrés avec un léger vent qui berce les cyprès, un ciel laiteux où les traînées des avions dessinent des portées musicales avec des dièses. Comme c'est joli ça, Thérèse. Et puis alors de côté de Stré, on revient en Belgique avec Micheline. Il fait 12 degrés, un ciel très nuageux, il fait sec pour l'instant avec un soleil très timide. Et bien justement, tiens, je vous propose un petit rappel de la météo. Et puis on retrouvera Tom Jones et c'est Jérôme ce matin. Ce jeudi matin, quelques bandes grisailles sont présentes par endroits, surtout au sud du Sion-Sambre-et-Meuse. Ailleurs, les éclaircies dominent encore dans une ambiance assez fraîche. En cours de journée, les nuages deviendront progressivement plus nombreux depuis l'ouest. Quelques faibles pluies gagneront le pays dans l'après-midi. Les maxima atteindront 14 à 18 degrés sous un vent modéré d'ouest à sud-ouest.

0: 7h53 déjà sur Vive Plus. On va rejoindre le journal avec les Everly Brothers, Bye My Love. Et puis on jette aussi un petit coup d'œil sur les programmes télé de votre soirée.
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0: L'avant-match de la Coupe du Monde 2026 de football, c'est à 20h15 sur La Une. Et puis derrière, vous allez pouvoir suivre le premier match ce soir. C'est Mexique-Afrique du Sud à 20h50.
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0: Peur sur la base, un téléfilm avec Audrey Fleurot, c'est à 20h30.
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0: Dans Comme au ciné, The Old Oak, un film avec Dave Turner à 20h35.

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1: Bon jeudi matin avec Viva Plus, il est 9h. Voici le journal de Mélanie Joris.
2: Bonjour à toutes et tous. La commission d'enquête parlementaire sur les dérives au foyer Anderlechtois débute ce matin à Bruxelles. La plateforme musicale Spotify, utilisée par des pédocriminels, Child Focus met en garde. Enfin, un rapport d'Oxfam parle de nettoyage ethnique dans le territoire occupé de Cisjordanie. La commission d'enquête parlementaire sur le foyer Anderlechtois commence ses travaux ce matin. Elle doit faire toute la lumière sur l'attribution des logements sociaux à Anderlecht. Après avoir désigné les experts, les commissaires se rassembleront dès 9h30 et visiblement, ils entreront directement dans le vif du sujet. Bertin Mampaka, le président et maire du Parlement bruxellois, présidera les débats.
3: On va auditionner des témoins de ceux qui pratiquent au quotidien la procédure d'attribution des logements. Comment est-ce qu'on fait une dérogation? Par qui on commence? Comment se font les enquêtes sociales? Le respect des listes, des priorités? Les conditions d'accès dans les logements sociaux? Est-ce que tout le monde peut y accéder ou pas? On va écouter vraiment la procédure telle qu'elle est prévue par le Code du logement.
4: Au total, jusqu'au 21 juillet, au moins, vous allez auditionner combien de personnes?
3: L'objectif, c'est écouter le plus grand nombre possible. Mais on a une référence, une indication pour la commission de famille sociale. Ils ont écouté environ 70 de personnes, mais ça s'est fait sur 8 mois pratiquement. Je pense qu'on risque d'atteindre le même chiffre ou de dépasser les personnes au vu de demandes que les membres de la commission ont demandé de personnes qu'ils aimeraient bien entendre.
2: Bertin Mampaka qui le précise, la commission se réunira 3 fois par semaine et même le samedi si nécessaire. Une interview réalisée ce matin par Karim Fadoul. Alors que la grève continue dans certains établissements secondaires de la Fédération Wallonie-Bruxelles, c'est la fin du blocage devant l'école Sainte-Véronique à Liège. À la demande de 5 parents, la justice a ordonné la levée des piquets de grève installés devant l'établissement. Une décision assortie d'une astreinte est valable jusqu'au 3 juillet. 2 huissiers sont sur place ce matin pour constater l'exécution de cette décision. Spotify n'est plus qu'une simple application de musique. Comme l'indique le journal L'Avenir, elle est désormais utilisée par des prédateurs sexuels. Selon Child Focus, l'application serait sous-estimée dans la lutte contre la pédocriminalité. Et Fiorine Michaud, c'est une nouvelle fonctionnalité sur l'application qui pose problème.
5: La messagerie directe, lancée il y a moins d'un an sur Spotify, est à l'origine du phénomène. Créée pour se partager des playlists ou des musiques, elle a vite été détournée par les groomers, ces prédateurs du web. Nel Broutart, CEO de Child Focus.
6: C'est là qui commence les premiers contacts entre le groomer et le jeune victime. Par après, bien évidemment, le contact se transfère vers des plateformes comme Snapchat ou Telegram qui sont plus faciles à communiquer, pour le dire comme ça, et qui sont aussi donnent un peu plus une image de sécurité pour ces groomers.
5: Le phénomène prend de l'ampleur chez nous, mais aussi en Europe, où les premiers dossiers de pédophilie liés à Spotify commencent à émerger.
2: Child Focus demande à Spotify de mieux surveiller cette fonctionnalité et invite les parents à être attentifs, des parents qui ne soupçonnent pas toujours l'application musicale comme lieu de danger. Dans le reste de l'actualité, une nouvelle nuit de tension à Belfast au Royaume-Uni. La police a dû utiliser un canon à eau pour disperser une centaine de manifestants. C'est la deuxième nuit de violence après une attaque au couteau perpétrée par un réfugié soudanais. Un acte qui a provoqué des violentes réactions anti-immigrés. La famille de la victime, dont l'état est stable, a appelé au calme et s'est dit dégoûtée par ces scènes de violence. C'est un territoire où les attaques se sont intensifiées alors que le monde avait les yeux rivés sur Gaza. La Cisjordanie fait l'objet d'un rapport d'Oxfam qui montre que ces 3 dernières années, 1244 Palestiniens y ont été tués. 1 sur 5 était un enfant, c'est plus que durant les 17 années précédentes. Des Palestiniens tués, d'autres forcés de se déplacer pour fuir les violences, d'autres encore entravés dans leur déplacement. On dénombre en Cisjordanie plus de 900 checkpoints ou barrages dans un territoire à peine plus grand que la province du Luxembourg. Agnès Bertrand, responsable Moyen-Orient chez Oxfam, dénonce la résurgence énorme de la violence de la part de l'armée israélienne, mais surtout des colons israéliens.
7: Ce qui est particulièrement frappant dans les témoignages des collègues sur place, c'est la violence des colons. Les colons sont actuellement galvanisés par des représentants de ministres au gouvernement qui leur donne complètement carte blanche. Ils exercent toutes formes de harcèlement, de destruction de matériel, destruction d'infrastructures auprès des populations palestiniennes pour les faire partir. Donc nous parlons de nettoyage ethnique, et ce n'est pas du tout un mot que nous utilisons à la légère. Il s'agit d'un nettoyage ethnique. Vous avez des déplacements forcés massifs de la population palestinienne sur place à travers une politique de colonisation, et cette population est remplacée par une population israélienne. Aujourd'hui, vous avez 800 000 colons qui vivent en Cisjordanie.
2: Agnès Bertrand d'Oxfam, interviewée par Aline Gonzalves. Enfin, vous n'y échapperez pas, la Coupe du Monde débute aujourd'hui avec la cérémonie d'ouverture et le match inaugural entre le Mexique et l'Afrique du Sud. Christophe Reculé, qui sont les grands favoris de cette édition ?
8: À commencer par l'Espagne, championne d'Europe avec leur pépite de 18 ans, Lamine Yamal, et un collectif très complet. L'Europe bien représentée aussi avec la France, championne du monde en 2018, vice-championne en 2022. Les hommes de Didier Deschamps peuvent compter sur une attaque de feu avec Kylian Mbappé et le ballon d'or Ousmane Dembélé, entre autres. Impossible d'ignorer également l'Argentine, simplement parce qu'elle remet son titre en jeu, remporté il y a 4 ans et toujours porté par l'infatigable Lionel Messi. 38 ans certes, mais avec la volonté de briller une dernière fois pour sa 6e Coupe du Monde, un record qu'il partage entre autres avec Cristiano Ronaldo, le Portugais et sa sélection, souvent cité aussi, avec comme argument le milieu de terrain porté par le duo Neves-Vitinha, vainqueur de la Ligue des Champions avec le Paris Saint-Germain. Une liste non exhaustive évidemment, comme toujours l'Allemagne ou l'Angleterre seront au rendez-vous, comme le Brésil, certes sans titre depuis 24 ans maintenant, mais qui détient encore le record de victoire avec 5 titres de champion du monde au compteur.
2: Merci Christophe. Ce soir, la cérémonie d'ouverture sera à suivre en télé sur Tipeee dès 19h35. Le match d'ouverture se jouera dans la foulée à 21h. C'est un des 104 matchs de ce mondial qui sera à suivre en intégralité sur la RTBF. Merci d'être à notre écoute.
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1: Très bon jeudi, nous sommes le 11 juin aujourd'hui. Une fête au Barnabé, le dicton du jour dit blé fleuri à la Saint-Barnabé, présage d'abondance et de qualité. Le soleil s'est levé à 5h29 ce matin, il se couchera à 21h56 en fin de journée. Un dernier coup d'œil sur les températures près de chez vous, il fait 11 degrés à Binche, me dit André. Du côté de Verviers, il fait 10 degrés, nous dit Gabriel. Et enfin à Glon, le ciel est bleu et nuageux, mais il fait sec avec 13,5 degrés, un vent froid. Voilà le commentaire de Joël, et on refera un tout dernier point sur cette météo avec Guillaume Carmas dans une dizaine de minutes. Avant cela, je vous propose un peu de disco, tiens, sur Viva Plus avec Sylvester. Voici You Make Me Feel, et puis

0: Camping avec Franck Dubosc qui avait réutilisé hein, ce titre de Sacha Distel dans le film La Belle Vie. Il est 9h13, on va retrouver Pierre Vasilu dans un court instant. Et puis avant de reparler une dernière fois de la météo avec Guillaume Kerman, il y aura Charlie Rich aussi avec The Most Beautiful Girl.
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0: Avant de retrouver Serge Reggiani avec l'Italien, on fait un dernier point ce matin sur la météo de ce jeudi, Guillaume Kermans, avec un temps plutôt variable aujourd'hui.
1: Oui, ce début de journée relativement lumineux sur certaines régions, mais le ciel change progressivement de visage. Les nuages deviennent de plus en plus nombreux et finiront par dominer largement cet après-midi avec l'arrivée d'une nouvelle perturbation. La pluie fera son retour par l'ouest avant de gagner progressivement le reste du pays au fil des heures. Les températures resteront comprises entre 15 degrés sur les hauteurs et 18 degrés dans les régions les plus douces. La fin de semaine s'annonce ensuite plus maussade, avec un vendredi souvent pluvieux. Samedi retrouvera progressivement un temps plus sec au fil de la journée, tandis que dimanche alternera nuages et éclaircies. Le début de semaine prochaine devrait ensuite voir revenir un temps plus lumineux avec une hausse sensible des températures.
0: Et ben voilà, on sait tout sur la météo de ces prochains jours. Merci Guillaume, passez une belle journée.

0: 9h28 sur Viva Plus. Bonjour Serge.
1: Bonjour Bernard.
0: Dites, on est déjà jeudi aujourd'hui.
1: Ah bah oui, c'est vrai, l'avant-dernière.
0: Ah, ça passe vite. Ouais, qu'est-ce que ça passe vite. Tant mieux, on va dire, parce qu'ils annoncent quand même une meilleure météo la semaine prochaine. Donc,
1: bah oui,
0: qu'on se débarrasse vite de cette semaine.
1: Et puis, tant mieux pour vous aussi, parce que c'est bientôt les vacances qui approchent.
0: Hein. Ah oui, mais il reste encore une petite semaine quand même. Hein.
1: Ah ouais, bah ça arrive.
0: Voilà. Mais c'est vrai que ça fait avancer le temps aussi pour ça. Okay. Voilà, parlons un petit peu de votre émission aujourd'hui. Oui. Nous sommes jeudi, on va donc estimer des objets.
1: Oui, avec Stéphane Van Andenhoven, et vous avez peut-être déjà vu un objet. Si vous vous êtes baladé sur le groupe Viva Plus, il y en aura deux autres d'ici quelques minutes, et ce sera à vous d'estimer, comme ça, pour le plaisir, les différents objets que l'on vous propose. Et puis rendez-vous entre midi et 13h avec Stéphane, évidemment, acheteur belge de l'émission Affaires conclue l'émission de télévision, Bernard.
0: Voilà, l'info rétro aussi,
1: oui.
0: Serge.
1: Souvenez-vous, 11 juin 1982, il montrait le doigt.
2: C'était téléphone maison.
1: Et donc, c'était E.T. téléphone maison de Steven Spielberg, évidemment. Un carton, quoi, évidemment. Hein. Vous connaissez toutes et tous cette célèbre réplique, n'est-ce pas? Cette réplique.
0: Je la connais par cœur, oui.
1: Ah oui. Ah oui. C'est quoi la réplique?
2: E.T. téléphone maison.
0: C'est pas moi qui fais la version française. Hein.
1: Vous le faites très bien, en tout cas. Aïe, aïe, aïe. Ça, j'aurais pas imaginé.
0: Oh oui, aïe. Ah, on va pouvoir récupérer Serge. Il est pas encore remis.
1: Oui.
0: Et puis, on parlera de la Zézas aussi ce matin.
1: Oui. Alors, on va aller voir du côté des groupes anglo-saxons. Dire Straits est opposé à Supertramp aujourd'hui. C'est à vous de voter jusqu'à 11h50.
0: Voilà. Ça va pas être facile.
1: Il y aura aussi la demande express, voilà.
0: Ouais. Et puis le copier-coller.
1: Comment?
0: Le copier-coller?
1: Non, pas aujourd'hui.
0: Ah, pas aujourd'hui.
1: Puisqu'il y a les estimations.
0: Ah bah oui, c'est vrai.
1: Ouais, c'est, voilà. Le lundi, le mardi, le mercredi, il y a copier-coller. Le jeudi, les estimations. Et le vendredi, Jean-Marie Antoine. Voilà.
0: Ah bah, j'ai retenu la leçon. Parfait. Voilà. Bah, bonne émission alors, Serge.
1: Merci.
0: Il retourne à la maison maintenant.

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0: Et c'est si bon, et c'est vrai que c'est bon de se retrouver. Ah oui. Bonjour, bon jeudi matin à toutes et à tous. Avec les séquences, nous sommes jeudi. Et donc les estimations de Viva Plus avec Stéphane Van Omdenhoven. Et puis également la Demande Express. Et puis dans l'info rétro, figurez-vous, vers 10h30, nous sommes le 11 juin. Et on va se souvenir du 11 juin 1975 avec une chanson emblématique du répertoire de Salvatore Adamo.
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0: Une chanson, un titre qui s'adresse directement au public de Salvatore Adamo, évidemment. On va s'en souvenir vers 10h30 et 11h30 dans l'info rétro. Belle matinée à toutes et à tous, avec la musique de Viva Plus, Billy Swan, Michel Polnareff et France Gall dans quelques instants. Tout ça, c'est pour vous.

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1: Alors, l'As des As de ce jeudi, groupe anglo-saxon, super connu, évidemment, des classiques en la matière.

Dire Straits qui se présente, je pense, pour la première fois depuis l'histoire de l'As des As, je crois. J'en suis pas certain, mais je le pense bien. Dire Straits, Mark Knopfler, Sultans of Swing, qui est opposé à Supertramp,

0: Autre classique du répertoire de Supertramp, The Logical Song. C'est à vous de choisir et vous votez jusqu'à 11h50 via le groupe VA plus Dire Street, Supertramp. C'est l'enjeu de cet As des As.
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1: Ah, c'est tellement beau cette chanson de Jean Ferrat. Je vous rappelle, aujourd'hui, nous sommes jeudi, et le jeudi, ce sont les estimations de Viva Plus. Votre expert Viva Plus aujourd'hui, Stéphane Van Andenhoven, qui vous donne donc rendez-vous entre midi et 13h. Petit conseil d'amis aussi, si pour la semaine prochaine vous désirez participer à cette émission, si vous posez question en matière d'objets ou de tableaux et vous dites est-ce que ça vaut quelque chose, autrement dit simple bibelot ou véritable trésor, envoyez-nous une photo de cet objet ou de ce tableau à vivaplus@rtbf.be. Et puis dans l'info rétro, tout à l'heure à 10h30 et 11h30, on va se souvenir de E.T. l'extraterrestre, Steven Spielberg.
2: Il a dit téléphone. Et alors, t'es sûr ou quoi? Bien sûr qu'il a dit téléphone.
3: E.T. maison téléphone. E.T. téléphone maison.
4: Mon Dieu, ça y est, il parle.
1: C'est mignon hein, quand même. Ben oui, on va se souvenir de tout ça tout à l'heure, 10h30 et 11h30 sur Viva Plus. Toute belle journée à vous.
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1: Bonjour. Des parents font lever un piquet de grève devant une école, l'école Sainte-Véronique à Liège. Ces parents ont obtenu gain de cause en justice. Ils demandaient que leur enfant puisse suivre leur cours normalement. Des huissiers se sont présentés ce matin devant l'établissement. Les grévistes ne peuvent plus empêcher les élèves et les professeurs d'entrer, sous peine d'astreinte de 1 000 euros par infraction constatée. L'ordonnance court jusqu'au 3 juillet. La plainte de Karine Wieser, retenue contre Patrick Bruel, l'attaché de presse belge, accuse le chanteur de tentative de viol dans les locaux de la RTBF en 2010. Patrick Bruel a été mis en examen cette nuit, mais il est sorti libre, libre sous contrôle judiciaire. Il ne peut pas quitter le territoire français. Il ne peut pas entrer en contact avec sa victime. Interdiction aussi de fréquenter les salons de massage. Jordan Bardella à Bruxelles. Ce jeudi, le président du Rassemblement National vient rencontrer les leaders du Belang, l'extrême droite flamande. Une venue vivement critiquée par un collectif d'associations des antifascistes qui annoncent un grand rassemblement à Bruxelles en fin de journée. Un tremblement de terre ce matin dans le Pacifique, un séisme de magnitude 6. L'épicentre se situait au large de la péninsule du Kamtchatka. C'est à l'extrême est de la Russie. La région est l'une des zones sismiques les plus actives de la planète. Heureusement, il n'y a ni dégâts ni blessés. Mexique, Afrique du Sud, c'est le premier match de la Coupe du Monde de football ce soir. Il est programmé à 21h. Avant cela, la cérémonie d'ouverture, vous pourrez la suivre en direct sur Tipeee dès 19h35. Le match, lui, sera à suivre sur la Une et sur Ovio. Les 104 matchs seront d'ailleurs tous diffusés en télé et sur Ovio. En tennis, la Belgique connaît son adversaire pour les quarts de finale de la Billie Jean King Cup. C'est l'équivalent de la Coupe Davis chez les dames. Ce sera l'Ukraine, troisième au classement mondial. La Belgique occupe la 12e place. La compétition se déroulera en septembre en Chine. C'est la fin de ces infos. Merci de nous écouter.
0: Merci Sébastien Remacle.

0: Et bonjour, rebonjour, c'est Viva Plus.
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0: Ah, j'aimais bien, moi, ce titre, extrait du répertoire de Jean-Jacques Debout. Redevient Virginie. Qui d'autre d'ici 11h? Par exemple, Petula Clark. Oui, Petula Clark.

0: Dire Straits, Supertramp aujourd'hui. Il y aura également l'info rétro et puis la demande express via le WhatsApp de Viva Plus. Voilà, ben, je vous souhaite tout simplement de bons moments à l'écoute de Viva Plus. Évidemment, on est là pour vous tenir compagnie, pour être tout près de vous.
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0: mais non, évidemment. Allez, on va aller voir du côté de vos votes.
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0: L'As des As. Un groupe anglo-saxon aujourd'hui à l'honneur dans cet As des As sur Viva Plus. Il y a d'un côté Dire Straits.

A Money for Nothing, Dire Straits, avec son célèbre guitariste d'ailleurs, auteur, compositeur et interprète aussi, fait tout. Il s'appelle Mark Knopfler, Dire Straits face à Supertramp.

des classiques de la musique anglo-saxonne. Pour qui votez-vous? Dire Straits, Supertramp? À vous de me le dire en votant via le groupe Viva Plus et ce jusqu'à 11h50.

0: messieurs, bonsoir.
1: Et bonjour, nous sommes le 11 juin aujourd'hui, 11 juin 1975. Succès pour Salvatore Adamo.
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1: Ah, c'est ma vie, c'est une chanson emblématique, un classique du répertoire de Salvatore Adamo. C'est une chanson qui s'adresse directement à son public, c'est ce que je voulais dire. Et dans cette chanson, on trouve tout, hein, la gratitude de Salvatore envers ses admirateurs, ses sentiments intimes et surtout sa sincérité et sa passion pour la scène. Très belle chanson, belle écriture évidemment. Nous sommes en 1975.
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va poursuivre cette info rétro en 1979. 1979, c'est le décès de l'acteur John Wayne. Un fumeur invétéré, John Wayne contracte un cancer du poumon, diagnostiqué en 1964. Mais c'est le 11 juin 1979 que le vieux cow-boy va succomber. Pardon, il avait 72 ans. Il était surnommé The Duke, John Wayne. C'était vraiment le dernier des géants américains, l'homme des grands espaces et de la conquête de l'Ouest, le cow-boy franc et massif qui symbolisait la toute-puissance de l'Empire du Nouveau Monde. Il va tourner, John Wayne, près de 180 films, et notamment, essentiellement, des westerns, évidemment. John Wayne. Et là, ce que je vous propose, c'est un extrait de la musique, d'abord originale du film Rio Bravo avec John Wayne, évidemment. Dans ce film, il y avait John Wayne, il y avait aussi Dean Martin. Je ne sais pas si vous vous souvenez de Rio Bravo. On va se retrouver tout à l'heure à 11h30 pour évoquer France Gall et aussi Steven Spielberg, évidemment. E.T. Téléphone maison. Tiens, mais qui voilà ?

0: La chenille, la chenille. C'est amusant quand même.
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0: Ah bah oui qu'on peut avoir de la musique, puisque c'est votre demande. Vite, une demande express. Et quelle chanson de Viva Plus aimeriez-vous programmer? Voilà, c'est la question que je vous pose. Vous m'envoyez votre réponse via un commentaire ou encore mieux, oui, un message vocal. Tout ça via le WhatsApp de Viva Plus. Quelle chanson, s'il vous plaît?
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0: Et moi je vous propose Léo Ferré avec ce titre que vous connaissez. Ça s'appelle Cet Extra.
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2: La Demande Express, vous allez voir, il y a des messages vocaux.
3: Bonjour Serge.
2: Bonjour.
3: Serait-il possible d'écouter une lacrima sul viso de Bobby Solo ?
2: Oui.
3: Merci, Maddy de Morville.
2: Oui.
3: Bonne émission.
2: Oh, bah, c'est gentil, merci Maddy.

0: Il est 11h, les infos, Sophie Léonard, bonjour.
1: Bonjour à toutes et tous. 15 personnes ont été interpellées lors d'une série de perquisitions menées dans les régions de Charleroi et de Liège. Ça s'est passé dans le cadre d'une enquête pour trafic d'êtres humains. 7 mandats d'arrêt ont été délivrés. Selon les premiers éléments de l'enquête, un réseau de prostitution aurait recruté des mineurs en fugue via les réseaux sociaux avant de les exploiter dans des appartements à Charleroi, Liège et à Bruxelles. Les suspects sont notamment poursuivis pour proxénétisme et incitation à la débauche de mineurs. L'enquête se poursuit. À Bruxelles ce matin, les travaux de la commission d'enquête sur le foyer Anderlechtois commencent maintenant. Les membres de cette commission devront faire la lumière sur les soupçons d'irrégularité dans l'attribution des logements sociaux. Malgré leur interdiction progressive, des paillettes en plastique sont encore régulièrement retrouvées dans des jouets, des kits de bricolage et du matériel de décoration. C'est ce que révèlent de récentes inspections du SPF Santé Publique. Pour mieux sensibiliser le public au problème des microplastiques et encourager des comportements plus respectueux de l'environnement, le service public fédéral lance une nouvelle campagne d'information et de prévention. La Banque Centrale Européenne devrait relever son principal taux directeur d'un quart de point ce jeudi à 2,25% pour tenter de freiner le retour de l'inflation dans la zone euro. Celle-ci a atteint 3,2% en mai sous l'effet de la hausse des prix de l'énergie liée aux tensions au Moyen-Orient et à la fermeture du détroit d'Ormuz. Une décision qui suscite toutefois des critiques alors que l'économie européenne montre déjà des signes de ralentissement. Les marchés seront surtout attentifs aux indications de la BCE sur l'évolution future de sa politique monétaire. À l'international, tension en mer de Chine méridionale. Taïwan affirme que 2 navires chinois ont pénétré pour la première fois dans les eaux entourant l'île de Taiping, dans l'archipel disputé des Spartlies. Selon les gardes-côtes taïwanais, les bâtiments chinois sont restés une quinzaine de minutes avant d'être expulsés. Taipei dénonce une intrusion et condamne fermement l'incident. Cette île contrôlée par Taïwan est également revendiquée par la Chine, les Philippines et le Vietnam. L'épisode intervient quelques jours après une opération maritime chinoise à l'est de Taïwan. Voilà pour ces infos. Excellente journée à notre écoute.

0: La fille du Père Noël, je vous souhaite à toutes et à tous une belle matinée et un bon jeudi, une belle journée avec Viva Plus et avec tous ces tubes.
1: Adieu monsieur, tout est fini.
0: Dalida sera là avec Darla, Dirla, Dada. Ça rime.
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1: L'As des As, encore une petite demi-heure pour voter via le groupe Viva Plus. Deux groupes candidats au titre. Vainqueur de cet As des As, point d'interrogation, Dire Straits.
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1: Avec Mark Knopfler, évidemment. Et face à Dire Straits, Supertramp. Je regarde les chiffres, évidemment, en vous parlant. Supertramp qui a pris la tête. Hein. Oui, et bien pris la tête, d'ailleurs. Alors, vous votez via le groupe Viva Plus. Allez-y, encore pendant une trentaine de minutes. Allez-y, votez. Votez.

0: available in the foyer. Some of us got to live as well, you know. All right, it's a lot.
1: Allez, il est 11h30, on va mettre le cap sur la forêt trop, deuxième épisode.
2: Mesdames, messieurs, bonsoir.
1: Et rebonjour, nous sommes le 11 juin aujourd'hui, 11 juin 1982, c'est la sortie du film E.T. l'extraterrestre de Steven Spielberg, film culte des années 80 évidemment, un immense classique du cinéma de science-fiction qui depuis plus de 40 ans n'a toujours rien perdu, c'est vrai, de sa magie, de son intelligence et de son émotion. Alors le pitch, n'ayant pas réussi à rejoindre son vaisseau à tant un extraterrestre

0: serait abandonné sur Terre par les siens. Il est recueilli par un petit garçon, Elliot, qui le dissimule chez lui avec l'aide de ses frères et sœurs. Elliot et E.T. vont très vite s'apprivoiser et créer un lien indéfectible. Vous vous souvenez de ceci?
1: Il a dit téléphone.
2: Et alors, t'es sûr ou quoi? Bien sûr qu'il a dit téléphone.
3: E.T. Maison téléphone. E.T. téléphone maison.
4: Mon Dieu, ça y est, il parle.
0: C'est merveilleux. Et puis, plus qu'une histoire d'extraterrestre, évidemment, ce film raconte le besoin d'amitié et puis aussi la peur de l'abandon. On va poursuivre. Magnifique, hein, E.T. Si vous avez l'occasion de le revoir, n'hésitez pas, c'est du pur bonheur. 1985, succès pour France Gall.

Et l'histoire de cette chanson débute durant l'été 1983 quand France Gall et Michel Berger apprennent que leur fille souffre de mucoviscidose. Ils décident alors de se retirer au calme et vont louer une maison près d'Aix-en-Provence, située en face de la montagne Sainte-Victoire, tout près de l'atelier de Paul Cézanne, l'immense peintre dont l'œuvre a sublimé cette belle région de France. Entre deux balades dans la campagne provençale, France Gall emmène Michel Berger visiter l'atelier de l'artiste, alors transformé en musée. Baigné par cette lumière provençale si particulière, Michel Berger est inspiré par l'atmosphère de l'atelier du peintre et il va composer ce titre, un titre merveilleux.

Le peintre Cézanne, auteur de tellement de beaux tableaux, et à propos d'objets ou de tableaux, n'oubliez pas les estimations de Via Plus. Ce sera entre midi et 13h avec Stéphane Van Andenhoven.

Un rendez-vous sur le groupe Viva Plus. Y a de l'interaction là. Du côté du groupe Viva Plus, vous pouvez voter pour l'As des As. Et puis, vous pouvez découvrir également, toujours via le groupe Viva Plus, les différents objets pour les estimations de Viva Plus tout à l'heure. Entre midi et 13h, avec Stéphane, je vous ai proposé une table basse céramique signée Berlarti. C'est joli, hein, qui date de 1960. À votre avis, combien vaut-elle? Également un vase en grès signé Guérin vers 1950. Et je vous pose la même question. À votre avis, combien vaut-il ce vase? Et enfin, une cafetière en étain et faïence. À votre avis, combien vaut-elle cette cafetière? Voilà, vous jouez avec nous pour le plaisir et rendez-vous entre midi et 13h avec votre expert Viva Plus, Stéphane Van Nondenhoven, in deep, tout de suite sur Viva Plus.

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1: Ah, les résultats de l'As des As. À Dire Straits, 34% de vos votes. Aïe, ça fait mal, boum badaboum pour Dire Straits. Vainqueur, 66% de vos votes de préférence. Supertramp, que vous retrouverez demain sur Viva Plus. Grand vainqueur de ce match. Dire Straits, vainqueur, Supertramp.

0: Il est midi, Sophie Léonard pour les infos, bonjour.
1: Bonjour à toutes et tous. Le navigateur français Charlie Dalin, vainqueur de la dernière édition du Vendée Globe, est décédé à l'âge de 42 ans. Charlie Dalin avait révélé être atteint d'un cancer rare de l'appareil digestif. Il s'est battu pendant plus de 2 ans. L'Iran annonce la fermeture totale du détroit d'Ormuz jusqu'à nouvel ordre en réaction aux frappes américaines menées dans la nuit. Cette voie maritime est stratégique pour le transport mondial de pétrole et de gaz. Jusqu'à présent, malgré les tensions régionales, Téhéran autorisait encore le passage quotidien de navires dans la zone. Cette fermeture pourrait à nouveau accentuer les inquiétudes sur l'approvisionnement énergétique mondial et entraîner une nouvelle hausse des prix de l'énergie. Cette association a décidé de saisir le Conseil d'État pour demander l'annulation du nouvel arrêté anti-mendicité adopté par la ville de Bruxelles. Ce règlement interdit notamment la mendicité avec un enfant de moins de 16 ans dans plusieurs zones du centre-ville, sous peine d'une amende pouvant atteindre 500 euros. Les associations estiment que le texte est disproportionné et ne répond pas aux critiques qui avaient conduit à l'annulation d'un précédent arrêté. Selon elles, ces mesures ne résolvent pas les problèmes de pauvreté et risquent surtout d'exclure davantage les personnes concernées de l'espace public. La plateforme de streaming Deezer lance un outil gratuit permettant aux utilisateurs de vérifier si leurs playlists contiennent des morceaux entièrement générés par intelligence artificielle. Accessible également aux abonnés d'autres services comme Spotify ou Apple Music, ce détecteur analyse les playlists créées par l'utilisateur et indique la proportion de titres produits par l'IA. Selon Deezer, près de la moitié des morceaux mis en ligne chaque jour sont désormais générés artificiellement, même si leur consommation ne représente encore qu'une faible part des écoutes totales. Impossible de passer à côté de l'événement sportif du jour, voire de l'année peut-être. La Coupe du Monde 2026 aux États-Unis, Mexique et Canada commence aujourd'hui. L'ensemble des 104 matchs seront diffusés sur la RTBF. Les meilleurs moments de chaque match seront aussi à retrouver dans des résumés sur OVIO. Voilà pour les infos, merci de nous suivre.

0: Bonjour, rebonjour et surtout bon appétit, bon temps de midi avec nous, avec Viva Plus.
1: Week-end à Rome.
0: Oh, c'est pas une mauvaise idée, week-end à Rome.
1: Afin de coincer la bulle dans ta
0: Etienne Dao sera là d'ici 13h, week-end à Rome. Je vois également arriver Eddie Mitchell.
2: Sur le

0: c'est vrai que nous sommes jeudi aujourd'hui, mais oui.
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0: Et votre expert Viva Plus aujourd'hui, Stéphane Van Andenhoven. Bonjour cher Stéphane, bonjour, bonjour.
3: Bonjour, bonjour Serge, bonjour ami auditeur.
0: Vous allez bien Stéphane?
3: Je vais super bien, oui, tout à fait. Un petit rayon de soleil, et bon, je vais très bien, merci.
0: Non, ben, c'est bien. Alors, Émilie, une première estimation, on y va évidemment. Émilie nous a envoyé la photo, pas sûr, mais elle me dit de cette cafetière en étain et faïence, décor Copenhague. Faudra que vous décodiez tout ça, Stéphane. Et moi, je vous pose la question, à votre avis, combien vaut-elle? On ira faire un petit tour du côté des estimations des auditeurs de Viva Plus, juste après les explications de Stéphane. Stéphane.
3: Oui, oui, Serge. Alors là, j'ai quand même deux, trois manques d'informations. Je n'ai pas les dimensions. Oui. Je n'ai surtout pas le seau qui est à l'arrière, en dessous du cul de la dite cafetière. Oui. Alors, je m'interroge surtout sur le mot cafetière. Elle a un peu la forme de la cafetière. Par contre, il y a un couvercle en étain, ce qui pour une cafetière n'est pas courant du tout,
0: oui,
3: et voire même impossible. Moi, je pense plutôt, et je pense avoir raison, je ne peux pas le dire autrement, que c'est une chope à bière, en fait.
0: C'est
3: et,
0: vrai
3: mais oui, mais d'autant plus qu'elle est de provenance allemande, et vous imaginez bien que nos amis, que nos voisins allemands consomment de la bière en telle quantité que pour les fêtes traditionnelles, les Obermayern et tout ça,
0: oui,
3: ce sont tout de suite des chopes d'un litre, ce qui semble être le contenu et de ce contenant.
0: D'accord.
3: Et mais oui, d'autant plus que le motif lui est extrêmement connu, c'est le motif saxe en fait, hein, qu'on appelle chez nous le motif Copenhague, un peu inspiré de l'Europe du Nord, en l'occurrence du Danemark. Ça se voit très fort, hein, le fond est blanc, crémeux, les motifs sont un peu floraux, géométriques, il y a aussi des cannelures dans les formes, il y a des godrones, il y a des frises florales aussi beaucoup. Et ce n'est pas de la porcelaine, c'est de la faïence. Hein. Et cette faïence blanche a été fort, fort introduite par Sarreguemines, la manufacture Sarreguemines. Bock aussi, et je vous dis, bon, vous n'êtes pas le cité, tellement c'est important, on a fabriqué des quantités industrielles de ce motif-là, le motif Saxe, le motif Copenhague. Ici, je pense qu'il s'agit probablement qu'il y a un cachet avec des épées croisées, genre Meissen, mais ce n'est pas Meissen, je pense que c'est Rauenstein, et qui a fabriqué ça à partir des années 60, mais 1860.
0: Oh oui, d'accord.
3: Et ceci doit être fin 19e plutôt.
0: Mmh,
3: alors c'est très reconnaissable avec cette forme de couvercle en étain, souvent l'appréhension pour ouvrir le pot est en forme de tête de dragon, etc. C'est
0: d'accord.
3: Selon. Et très souvent, d'ailleurs, le prénom du propriétaire est gravé sur le couvercle. Parce qu'ici, je ne sais pas le dire parce qu'on ne voit pas très bien.
0: Pas, oui.
3: Donc voilà, chope à bière, fin 19e, Rauenstein, provenance allemande, faïence, décor Copenhague ou Saxe. C'est le même décor, en fait.
0: D'accord. Bah, j'ai rectifié, évidemment, sur le groupe Viva Plus. J'ai enlevé cafetière pour mettre chope à bière. Évidemment, ça change peut-être un peu tout du côté des estimations, puisque cette publication a été mise hier. Albertine nous dit 150, Maddy 180, Gabriel 200, Marie-Jeanne 120 au hasard, Jean-Marie, qui, lui, avait dit, je crois, une cruche à bière, 150, et Delia, 70, etc. Il y en a d'autres. Et vous, qu'en pensez-vous, Stéphane?
3: J'en pense que le prix va vous paraître sous-estimé, tellement c'est un bel objet, mais c'est comme ça, c'est la mode ou pas la mode, et pour l'instant, ça ne met pas. Donc, je veux dire 100 euros.
0: Ouais. 100 euros, c'est noté. Vous pouvez découvrir tout ça, évidemment, si vous allez vous balader sur le groupe Viva Plus. On se retrouve dans quelques instants, Stéphane, pour une autre estimation, évidemment.
3: Avec plaisir.

0: The Genius, le génial Ray Charles. Bah, vous aussi, vous êtes génial, Stéphane. The Genius, Stéphane. Mais oui. Bon, alors, Stéphane, on y va, on enclenche pour la deuxième estimation. Et c'est Nicole qui nous envoie une photo d'un vase en grès signé Guérin qui daterait de 1950. Je ne sais pas si tout ça est plausible, possible. À vous de nous dire un peu tout ça, finalement, Stéphane.
1: Oui, alors, je vais devoir cette fois être très prudent.
0: Oui. Allô?
1: Très, oui. Très bien, ce petit vase, en tout cas, puisqu'il est quand même ennuyé. Là, c'est le moment de sonner trompette et de battre tambour. Donc, c'est vraiment un des symboles de l'art fabriqué dans le Hainaut. Oui. Alors oui, Guérin, c'est du grès de Bouffioux, en fait.
0: Hein, ah oui, bien
1: voit,
0: connu.
1: Tous les auditeurs voient où est Bouffioux, Châtelet, dans tout ce coin-là. Et Guérin est l'un des grands représentants de ces ateliers, mais il n'était pas tout seul, il y avait aussi les ateliers Dubois, oui, qui sont dans le métier depuis 13 générations. Si on compte 25 ans par génération, on arrive à 325 ans, hein,
0: wow,
1: quand même.
0: Génial, hein, quand
1: donc, on dit s'ils ont du métier. Alors, ce grès, si notre ami ne nous avait pas dit que c'est signé Guérin, je l'aurais plutôt attribué à Dubois. Mais bon, si elle lit Guérin, c'est que c'est marqué Guérin.
0: Ouais, oui,
1: alors, la particularité, pourquoi est-ce qu'on dit du grès et pas de la faïence, parce que cette faïence a été vitrifiée. Et comment on la vitrifie? C'est en fin de cuisson quand même à 1250 degrés. Cuisson à 1250 degrés, on jette du sel marin dans le four en fin de cuisson,
0: oui,
1: qui donne cet aspect un peu rugueux, brillant, surtout à la pièce de forme qu'on vient de cuire. Et
0: d'accord,
1: ça, c'est du grès. Donc, c'est l'ajout de sel, pas la matière première, mais le fait de jeter du sel, du gros sel, sur cette faïence en fin de cuisson, donne cet aspect extrêmement brillant et assez rugueux au toucher, granuleux, je dirais même.
0: Oui.
1: Donc, voilà. Alors, ça date de quand? À mon sens, lui date des années 50. Ces couleurs assez vives. Et,
0: oui,
1: et puis, effectivement, cet aspect du grès très brillant est plutôt attribué à cette période-là. Quoi. Voilà.
0: D'accord. On va aller voir du côté des estimations des auditeurs. Voyons voir. Delia 5. Françoise 400, Eric 250, Jean-Marie 350, Réjeanne 150, Isabelle 180, enfin voilà, ça tourne un peu dans ces eaux-là, Stéphane, qu'en pensez-vous?
1: Ben, je pense qu'effectivement, personne n'allait trop se tromper là-dessus. Moi, je dirais 180 euros.
0: Ah ben voilà, 180 euros. Vous qui écoutez Viva Plus, vous êtes dans la bonne fourchette, si je veux dire. Et au passage, dès lors, bon appétit. On va se retrouver

0: la voix ensorcelante de Nina Simone, I Put a Spell on You. Troisième et dernière estimation avec vous, Stéphane. Allô, Stéphane ?
1: Oui, Serge.
0: Je ne sais pas où vous êtes, mais il y a beaucoup de monde autour de vous, apparemment. Agnès nous envoie la photo. Comment ? Oh là, il y a des coupures.
1: J'essaye de m'éloigner, mais les gens me rattrapent.
0: Eh bien oui, mais voilà. Oui. On veut pas, on ne veut pas vous laisser, évidemment. Alors, il y a Agnès qui nous envoie la photo d'une table basse en céramique. C'est signé Bellarti, nous dit-elle. Et elle daterait des années 60. Vous confirmez tout ça, Stéphane ?
1: Agnès a totalement raison. Agnès a raison. Elle a raison d'avoir cette jolie table chez elle. Alors, c'est...
0: Oui, des coupures apparemment dans la liaison. Stéphane, vous m'entendez ? Non, il ne m'entendra plus, Stéphane. Coupez ça. Voilà, Stéphane, une fois, deux fois, trois fois. Pour propose de mettre un peu de musique et puis on va essayer de retrouver Stéphane.

0: On a récupéré Stéphane, me semble-t-il, par téléphone cette fois-ci. Stéphane, vous m'entendez ?
1: Oui, je vous entends, Serge.
0: Voilà, voilà. Donc, on se disait, au moment où vous étiez coupé, que Agnès a bien fait de vous envoyer cette table basse. Et effectivement, elle daterait des années 60 et c'est une table basse céramique. C'est bien ça, hein, Stéphane ?
1: C'est tout à fait ça, et elle précise, et c'est exact, elle est signée Bellarty. Bellarty est une abréviation de Belle pour Belge, hein, forcément, et Arty pour artiste, il ne faut pas chercher plus loin. Mmh. Par contre, cet atelier appartenait effectivement à un Belge originaire de Ostende, Julien de Kovemaker. Julien de Kovemaker qui nous a quittés en 2008.
0: Oui.
1: Il a été extrêmement productif, il a travaillé aussi avec sa fille Juliette, mais surtout seul, et il travaillait surtout sur des carreaux, les Français, des carrelages, nous on appelle ça des carrelages, qu'il assemblait pour faire des tables basses. Alors les motifs sont assez abstraits, hein, effectivement, extrêmement colorés. C'est vraiment un des symboles de la période qu'on appelle mid-century moderne, qui est des années 50 et 60. Les tables qu'il a faites sont toujours des pieds métalliques. Mmh. Des pieds soit en acier chromé, soit en simple métal noirci. Elles ont toujours ce type de dimension-là. Et maintenant, il faut le dos qui passe. Là, je suis ravi. Voilà, les dimensions sont toujours un peu 1m10, 1m20, et on va dire 42 de haut et 50 de large. Alors, ça commence à être cru. On commence à les rechercher. Et donc, c'est ce que moi j'appellerais à conserver. Parce que c'est évident que la valeur va monter, on va en parler dans un instant. Donc ça prend pas de place, hein. Vous mettez debout dans une cave, c'est que vous ne faites pas. Et dans 2 ans, vous serez surpris de ce qu'on pourrait la vendre. Voilà. Oh,
0: d'accord, ok. On va aller voir du côté des estimations. Il y a Maddy qui dit 320, Marie-Jeanne 300, on reste hein, dans ces eaux-là. 450 pour Jean-Marie, 200 pour Françoise, Eric 950 et Marie-France par exemple 1500. Et vous, qu'en pensez-vous Stéphane ?
1: Oui, alors j'en pense quand même que nos auditeurs sont très très optimistes aujourd'hui.
0: Oui.
1: Et voilà, je ne suis pas un Francorchamps pourtant. Et nos auditeurs sont donc assez optimistes. Moi, quand j'en ai, je parviens à les vendre 200 euros, on va dire.
0: 200 euros pour cette table basse. Voilà qui est fait et vous pouvez découvrir ça sur le groupe Viva Plus. Cher Stéphane, merci, je vous souhaite de passer une belle journée là où vous êtes. Et
1: merci beaucoup.
0: Et à tout bientôt Stéphane.
1: À tout bientôt, au revoir.
0: Au revoir.
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Et puis un petit conseil d'amis, si tout comme Agnès, Nicole ou Émilie, vous avez envie de participer aux émissions des estimations de Viva Plus, n'oubliez pas, mais oui, c'est important, une photo, objet, tableau à nous faire parvenir à l'adresse que vous connaissez bien, n'hésitez pas, viva plus@rtbf.be, viva plus@rtbf.be.

0: Et la suite sur Viva Plus en compagnie de Jocelyne. Bonjour Jojo.
1: Bonjour Sergio.
0: Au menu des escapades aujourd'hui.
1: Eh bien, nous serons dans deux châteaux, ouais, dans la province de Hainaut, et deux châteaux qui sont finalement assez proches l'un de l'autre. Nous serons d'abord dans le château d'Âtre, on est dans l'entité de Brugelette, mmh, un château qui a servi de décor à de nombreux films, château du 18e, mais qui a été reconstruit sur une ancienne forteresse. Et les visites guidées, eh bien, elles sont accessibles depuis le mois d'avril, et ce sera le cas jusqu'au mois d'octobre, et c'est l'occasion de voir ce, et de découvrir ce château qui est tout à fait, qui a gardé son mobilier d'époque, hein, Louis XV, Louis XVI, dans un parfait état, et qui présente aussi des curiosités qui sont assez uniques en Europe et même dans le monde.
0: Ok, à découvrir avec vous alors.
1: Et puis nous serons au château de Belœil pour les préparatifs de ce spectacle estival des Nocturnales de Luc Petit, le livre de la jungle cette année. Alors vous imaginez, effectivement, il y a beaucoup de végétation. Oui. Au château de Belœil, oui, dans, oui, le parc. Mais c'est pas vraiment une végétation de là-bas, hein, de, oui, la jungle. Et donc, grâce à la magie de Luc Petit, eh bien, le domaine du château de Belœil va se transformer en jungle luxuriante.
0: Ah, super. À découvrir tout ça en votre compagnie, Jocelyne. Nous, on se retrouve demain.

0: Une Coupe du Monde de football avec trois pays organisateurs et ce n'est pas la seule nouveauté de ce mondial. Il avait emporté son cancer à bord de son bateau. Charlie Dalin, le dernier vainqueur du Vendée Globe, est décédé à l'âge de 42 ans. La clinique d'Otigny veut déménager à Wavre, toujours en Brabant wallon, mais elle doit trouver 240 millions d'euros. Bonjour, la Coupe du Monde débute aujourd'hui avec la cérémonie d'ouverture et le match inaugural entre le Mexique et l'Afrique du Sud ce soir. Un mondial avec quelques changements, comme ces pauses fraîcheur en milieu de mi-temps après 22 minutes et demie, 3 minutes pour que les joueurs s'hydratent et une occasion supplémentaire pour les diffuseurs de placer un écran pub. Et Christophe Reculé, des nouveautés, il y en a d'autres dans ce mondial.
1: Et ce, dès avant le match, les joueurs ne seront plus alignés pour les hymnes nationaux, mais en cercle autour du rond central, réservistes compris. Question au règlement, là aussi du changement, avec un objectif, lutter contre les pertes de temps volontaires. Un joueur n'aura par exemple plus que 10 secondes pour sortir au moment de son changement, sans quoi son remplaçant devra rester une minute supplémentaire sur le bord et attendre en plus un arrêt de jeu pour monter. Autre exemple, si l'arbitre estime qu'une touche ou un dégagement est volontairement retardé, un compte à rebours visuel de 5 secondes pourra être enclenchée. Si la balle n'est toujours pas remise en jeu, elle sera rendue à l'équipe adverse. Et puis la volonté est aussi de lutter contre les dérapages sur le terrain. Exemple, seul le capitaine sera autorisé à parler à l'arbitre. Ses équipiers, s'ils venaient à l'entourer par exemple, risqueraient un carton jaune. Et enfin, un joueur s'exprimant en se masquant la bouche avec la main pourra être exclu. Une pratique courante pour se prémunir des caméras, mais qui pourra être interprétée comme un comportement antisportif afin de lutter contre les propos discriminatoire ou insultant.
0: Et premier match de cette Coupe du Monde dès 21h entre le Mexique et l'Afrique du Sud et ce sera à suivre sur RTBF La Une. 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Et à côté de l'aspect sportif, on ne peut pas passer sous silence le côté polémique aussi de cette Coupe du Monde. Tout le monde n'est pas le bienvenu dans le pays de Donald Trump. Un arbitre somalien a été refoulé par les États-Unis. Il disposait pourtant d'un visa en règle. À son retour en Somalie, il a été accueilli en véritable star et le Canada lui ouvre ses frontières. Esmeralda Labi.
2: Ambiance de folie au stade et sur le tarmac de l'aéroport. Omar Artan rentre en Somalie en héros.
3: Nous devons nous battre pour notre pays et le défendre. Nous ne devons jamais être découragés. Les jeunes ne doivent pas perdre espoir.
2: L'arbitre estime que les États-Unis ont un problème avec son pays. Rappelons quand même que Donald Trump a affirmé par le passé que la Somalie n'était même pas un pays. Le cas n'est pas isolé, des supporters d'autres contrées se sont vus refuser leur entrée aux États-Unis. Les fans iraniens n'ont plus accès à leurs billets. Certaines délégations iraniennes ouzbèques ont été fouillées. Des joueurs ont subi des interrogatoires interminables. Volker Türk, haut commissaire des Nations Unies aux droits de l'homme.
4: J'espère vraiment qu'il y aura une remise en question en profondeur de la manière dont l'application des politiques migratoires affecte les droits de l'homme et la dignité humaine, notamment dans le cadre de la Coupe du Monde. On doit repenser les politiques qui, malheureusement, semblent prévaloir actuellement, en particulier aux États-Unis.
2: Le Canada a réagi et se dit prêt à accueillir Omar Artan pour qu'il arbitre les matchs se déroulant sur son territoire.
0: Esmeralda Labi avec Jonas Vuriken. Et pour toute réponse, la FIFA, la Fédération internationale de football, a expliqué qu'elle n'intervenait pas dans les procédures d'immigration du pays hôte, y compris dans l'octroi des visas. Il restera à jamais le premier navigateur à avoir bouclé un Vendée Globe en moins de 70 jours. Charlie Dalin est décédé, il n'avait que 42 ans. En janvier 2025, le skipper français avait remporté l'Everest des mers, une double victoire ce jour-là, puisqu'il se savait déjà atteint d'un cancer. Gaëtan Van Kerkom.
5: On retiendra de Charlie Dalin ce sourire rayonnant alors qu'il franchissait en tête la ligne de son Vendée Globe. Après 64 jours de navigation, le record de l'épreuve. Un sourire, des embrassades et des mots de bonheur pur.
6: J'ai jamais vécu ça de ma vie, c'était incroyable. C'était incroyable comme moment, c'était de la joie. C'est la plus belle ligne d'arrivée de toute ma carrière, de loin et de loin. Quoi. de loin. Incroyable.
5: Comme une volonté de profiter de l'instant, d'autant plus qu'il se savait atteint depuis une année déjà d'un cancer rare des intestins. Il avait décidé de partir quand même et de ne dévoiler son combat contre la maladie que des mois plus tard, histoire que rien ne vienne gâcher ce moment et qu'on garde de lui cette image d'un navigateur d'exception, heureux.
0: C'est à nouveau l'escalade entre les États-Unis et l'Iran. Téhéran referme totalement le détroit d'Ormuz, ce passage crucial pour l'approvisionnement à travers le monde de pétrole et de gaz. Le cessez-le-feu est désormais pratiquement dénué de sens, commente la diplomatie iranienne. Les États-Unis ont mené plusieurs frappes aériennes en Iran la nuit dernière. L'Iran a répliqué en ciblant les intérêts américains dans les pays du Golfe. Le Pakistan, qui joue le rôle de médiateur, estime, je cite, qu'il est difficile de rester optimiste dans ces conditions. Elle est l'une des femmes qui a porté plainte contre Patrick Bruel. Karine Viseur réagit après l'inculpation du chanteur français. Patrick Bruel a été inculpé de viol, tentative de viol, d'agression sexuelle et de harcèlement sexuel. L'attachée de presse Karine Viseur a porté plainte donc contre Patrick Bruel et la tentative de viol sur Karine Viseur en 2010 à Bruxelles fait partie des 4 dossiers qui seront instruits. Elle sera d'ailleurs entendue d'ici la fin du mois par un procureur français. Karine Viseur se dit entendue et soutenue.
7: Je veux arrêter de me sentir sale. Je veux que mes enfants se disent « Mais oui, maman, tu l'as fait. Tu as vaincu. Tu as osé le faire. C'est déjà énorme. » Je ne sais pas si je vais marquer l'histoire, mais en tout cas, ce n'est pas du tout ma volonté et mon but. Mais par contre, si je peux faire évoluer la place de la femme et montrer que oui, maintenant, on peut le faire et qu'il faut le faire, qu'on a du soutien extérieur réellement, qu'on peut se soutenir entre nous. Et ça fera évoluer beaucoup de choses, ce dossier Patrick Bruel.
0: Les mots de Karine Viseur au micro de Françoise Barré. La Belgique ouvre un boulevard aux voitures autonomes. Les ministres de la mobilité du pays sont arrivés à un accord. Cette autorisation est valable sur toutes les routes du pays. Thomas Deschamps, ça veut dire que désormais, on va pouvoir se laisser conduire ?
3: Alors, presque, mais pas tout à fait. Ce qui vient d'être autorisé, c'est ce qu'on appelle le FSD, le Full Self Driving. C'est beaucoup plus que le freinage automatique dans les bouchons, par exemple, mais pas encore le taxi sans chauffeur, puisqu'ici, il y a toujours un conducteur qui doit rester derrière le volant et est encore parfois sollicité par le système. Il reste d'ailleurs totalement responsable de ce que fait son véhicule.
0: Et ce n'est pas dangereux, ça ?
3: Eh bien, suite à des tests concluants aux Pays-Bas et dans une dizaine d'autres pays, les autorités ont manifestement estimé que non. Mais autant le dire tout de suite, l'Institut VIAS pour la sécurité routière est plutôt sceptique. Il estime que l'on va trop vite et qu'il reçoit déjà trop de plaintes de dysfonctionnement en matière de conduite semi-autonome. Et dans d'autres pays, des utilisateurs ont dû reconnaître, après un accident, qu'une trop grande confiance dans ces systèmes amène à relâcher totalement son attention.
0: Merci Thomas Deschamps. Le projet de construction d'un nouvel hôpital en Brabant-Wallon vient de franchir une étape cruciale. L'administration wallonne a délivré le permis sollicité par la clinique Saint-Pierre. L'idée est de déménager d'Ottigny vers Wavre. Les travaux commenceront au mieux dans une année. Et d'ici là, il faudra boucler le financement du projet. Le coût est estimé à 480 millions d'euros. La région wallonne interviendra pour la moitié du montant. La clinique devra trouver le reste, comme nous l'explique son coordinateur général, le docteur Philippe Pierre.
8: On devra financer par fonds propres et emprunts environ la moitié de la somme nécessaire, et on parle quand même de 240 millions d'euros dans ces eaux-là, ce qui, à rembourser en 20 ou 25 ans, est quand même extrêmement lourd pour les hôpitaux. Nous espérons bien pouvoir revendre de manière utile différents actifs que nous avons aujourd'hui, dont le site actuel, pour que des promoteurs puissent en faire une reconversion intéressante. Mais on n'a pas encore le détail de ce que ça pourra nous rapporter au jour où je vous parle. Et d'autre part, c'est indispensable, sinon on ne pourra pas construire l'hôpital de manière rapide.
9: Sans la revente du site ici, ce projet de déménagement n'est pas possible ?
8: Non, clairement pas.
0: Des propos recueillis par Hugues Van Peel. Et enfin, cette performance hors du commun en athlétisme, l'Américain Jacob Itarp, 20 ans, a établi un nouveau record du monde aux 110 mètres et 12 secondes, 75 centièmes, soit 5 centièmes de mieux que le précédent record qui tenait depuis près de 15 ans. Et je referme rapidement ce journal. Bel après-midi en notre compagnie.
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0: à Laken dans la voix des Snuls. C'était une chouette parodie, tout aussi rythmée que l'original de Casey and the Sunshine Band. Voilà, le soleil brille dans la musique de Viva Plus. On va retrouver pour la suite, et en vous souhaitant bien sûr la bienvenue dans cette nouvelle heure de musique, Serge Gainsbourg aux côtés de Brigitte Bardot, Demis Roussos et le groupe Kool & The Gang. Jolie déclaration que celle-là, hein. Johanna, I love you, un des plus grands succès du groupe, sorti en novembre 83 sur leur album In the Heart, une ballade romantique qui va marquer un tournant majeur dans l'histoire du groupe légendaire, qui est passé du funk brut des années 70 à un style un peu plus pop, R&B, beaucoup plus doux et surtout plus mélodique au début des années 80. À l'origine, la chanson écrite par le groupe s'intitulait Dear Mom, chère maman, et ensuite le producteur a réfléchi un peu, le co-auteur aussi, et ils ont finalement suggéré de modifier les paroles pour en faire une chanson d'amour dédiée à une femme, changeant ainsi le titre de Dear Mom en titre pour Johanna, qu'on va retrouver dans les prochaines minutes sur Viva Plus.
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0: Très jolie balade, hein, signé Cool and the Gang, c'est très cool et c'est gang aussi. Nicolas Perrac pour la suite, avec également Michel Fugain, de la très belle chanson française. Entre les deux, de la très belle musique également, une très belle chanson de Marvin Gaye, I Heard It Through the Grapevine. À toutes et à tous, un très bel après-midi à l'écoute de Viva Plus.
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2: Et c'est moi qui vous le demande, surtout puisque la balle est dans votre camp. Hein. C'est le moment de la demande express. Une demande que vous devez formuler via le numéro WhatsApp 0472 50 60 70. Et cette demande, elle concerne quoi? Eh bien, votre chanson préférée, celle que vous souhaitez entendre dans les prochaines minutes sur Viva Plus. 0472 50 60 70. On écoutera de la musique avant avec les Yardbirds. Il était une fois. Et puis peut-être votre choix de musique. C'est tout ce qu'on espère.
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0: Il est temps de passer à votre demande express.
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0: Et c'est Jacqueline qui nous demande un titre d'Oscar Benton, St. Louis Blues. Malheureusement, Jacqueline, nous ne disposons pas de ce titre dans notre base musicale. Mais d'Oscar Benton, nous avons ce titre qui a fait fureur en 1973, Benson Earth Blues, qui a fait fureur un peu partout en Europe, moins aux États-Unis, mais qui a de nouveau défrayé la chronique quand il a été utilisé par Alain Delon pour le film Dans la peau d'un flic. Voici pour vous, Jacqueline, Oscar Benton, Benson Earth Blues.

0: Le blues d'Oscar Benton, c'était le choix de Jacqueline.
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0: Et sur Viva Plus, bientôt 14h, le temps de retrouver votre journal. Il est présenté par Milan Berkmans.
2: Bonjour à toutes et à tous, Milan Berkmans avec vous. Le détroit d'Ormuz complètement fermé jusqu'à nouvel ordre. Réaction de l'Iran face aux frappes américaines de la nuit. Véritable arme de dissuasion économique, le détroit d'Ormuz est un lieu de passage stratégique pour le transport maritime de pétrole et de gaz et pour l'approvisionnement mondial. Depuis le début de la guerre, il a déjà été fermé, mais l'Iran a autorisé le passage de navires au compte-gouttes. Cette fermeture totale pourrait provoquer une nouvelle hausse des prix de l'énergie. Et cet après-midi, on apprend que la télévision iranienne fait état d'explosion entendu au large des côtes, mais on ne connaît pas encore la cause de ces explosions. Au Royaume-Uni, le ministre de la Défense, John Healey, a rendu sa démission ce jeudi. Il est en désaccord avec son premier ministre, Keir Starmer, qui l'accuse, je cite, d'avoir refusé de mobiliser les ressources nécessaires pour défendre le pays face aux menaces croissantes. Depuis des mois, un plan de financement de la hausse des dépenses militaires est sur la table. Il a été présenté lundi, mais il est jugé insuffisant par John Healey. Donc, un piquet de grève levé par voie judiciaire ce matin, ça se passe au collège Sainte-Véronique de Liège, où 5 parents ont saisi la justice pour dénoncer le blocage des enseignants et des élèves qui s'opposent donc au décret programme en Fédération Wallonie-Bruxelles et refusent les mesures d'économie dans le secteur. Le tribunal de première instance de Liège a donc donné raison aux parents. Des huissiers se sont rendus sur place ce matin pour ouvrir le collège. Les épreuves externes comme le CE1D et le CESS devraient avoir lieu dans cette école, mais tout ce qui n'est pas obligatoire sera annulé, indique la direction. Le syndicat CGSP réagit ce matin. Il dénonce une atteinte au droit de manifester. À quelques heures du premier match de la Coupe du Monde, un cortège funéraire devant le stade Azteca de Mexico qui accueille l'ouverture du tournoi. Ces dernières heures, des centaines de personnes étaient rassemblées pour dénoncer les nombreuses disparitions, enlèvements et meurtres non résolus dans le pays ces dernières années. Selon les statistiques, plus de 130 000 personnes sont portées disparues en ce moment au Mexique. Et l'affiche du soir, c'est Mexique-Afrique du Sud, coup d'envoi à 21h. Mais la cérémonie d'ouverture, c'est à suivre sur Tipeee et Ovio dès 19h25. L'ensemble des 104 matchs de cette Coupe du Monde seront diffusés sur la RTBF. Les meilleurs moments de chaque match seront aussi à retrouver dans les résumés sur Ovio. Voilà pour ces informations. Bon après-midi à notre écoute.
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0: chanson d'amour a glissé dans votre oreille plus d'une fois. Hein. On peut la remettre si vous le souhaitez, il suffit d'en faire la demande express. La suite ABBA, il y aura également Sheila. Et puis j'espère que vous allez me suivre avec ce titre de Genesis. Un morceau qui est sorti en 78 et qui a véritablement sauvé et réinventé le groupe Genesis. C'est sorti sur l'album And Then There Were Three. Et c'est vrai que cette chanson va carrément transformer le groupe de rock progressif en une machine à tubes un peu plus pop et surtout à la réputation internationale. Il est vrai que Genesis était connu pour ses longs morceaux conceptuels et cette chanson va tout chambouler et faire la place à plus de simplicité. Et c'est ce qui va se passer, c'est que finalement la simplicité va faire en sorte que cette chanson va rentrer dans les charts aux États-Unis entre autres, mais aussi dans la plupart des stations radio, ce qui va élargir le public et ça va attirer également une audience beaucoup plus féminine. Pourquoi simplicité? Eh bien, c'est une question d'organisation. Après le départ du chanteur Peter Gabriel en 1975, c'est le guitariste Steve Hackett qui quitte le groupe en 77. Finalement, il ne restera que Phil Collins à la batterie au chant, Mike Rutherford à la guitare et à la basse et Tony Banks au clavier. Donc, pour survivre, ils doivent impérativement simplifier leur musique. Follow You, Follow Me est donc né d'une improvisation en studio et s'est imposé par sa simplicité. C'est le bassiste Mike Rutherford qui a écrit les paroles, des paroles qu'on va bientôt découvrir sur Viva Plus.
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0: C'est un des plus grands slows du XXe siècle. Slow également et voix unique, inimitable, Barry White qu'on va retrouver dans les prochaines minutes, Franck Alamo, Mott Doppel. Et là tout de suite, bah, il est 14h30, donc on s'évade sur Viva Plus.
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0: Bénédicte de Meester est notre invitée sur Viva Plus. Madame de Meester, bonjour.
2: Oui, bonjour.
0: On vous rejoint dans une très belle demeure, le château d'Âtre. Nous sommes dans l'entité de Brugelette, un château qui est propriété de votre famille depuis plus de deux siècles.
2: Oui, déjà depuis 1563.
0: Ça veut dire qu'à cette époque, ce n'était pas le château actuel.
2: Non, c'était un château, plutôt un château un peu fortifié. Et ce château, c'était les Franeaux, originaires de Mons, qui avait acheté le fief de Âtre en 1563.
0: Par la suite, ils ont transformé cette forteresse en château de plaisance.
2: Voilà, au milieu du XVIIIe siècle, toujours la famille Franeaux a rasé l'ancien château pour construire celui-ci en 1752.
0: 18e siècle, le siècle des Lumières, et c'est important hein, pour cette demeure.
2: C'était très très important. Bon, à l'époque, la paix revient chez nous grâce au sage gouvernement de Marie-Thérèse d'Autriche. Donc à l'époque, nous faisions partie des Pays-Bas autrichiens. Et pour cela, les Franeaux, ils ont démoli l'ancien château et reconstruit celui-ci, qui est toujours resté dans la même famille. Et grâce à cela, nous avons pu garder la décoration intérieure et le mobilier de l'époque.
0: Quel type de mobilier ?
2: C'est un mobilier, un doux mélange de Louis XV et Louis XVI.
0: Ce qui a valu à cette noble demeure d'être classée au patrimoine majeur de Wallonie, mais pas uniquement pour cette raison. Hein. Ce château a bien d'autres attraits, bien d'autres atouts.
2: Oui, parce que aussi, troisième quart du 18e, François-Philippe Franeaux construit un magnifique rocher artificiel dans le parc, qui mesure 33 mètres de haut et qui est construit sur un hectare avec des tunnels. C'est vraiment une folie de l'époque.
0: Mmh, oui, une grande curiosité du parc. C'est unique en Europe, en effet.
2: C'est ce qu'on dit, en tout cas. On n'en a pas trouvé d'autres.
0: Et à quoi servait-il ce rocher ? Parce que ce château d'Âtre a vu défiler de grandes têtes couronnées.
2: Donc, François-Philippe Franeaux était chambellan pour Marie-Christine d'Autriche. Et Marie-Christine passait des séjours ici à Âtre en période de chasse.
0: Et donc, c'était une sorte de promontoire pour pouvoir observer le gibier.
2: C'était ça, et peut-être aussi un endroit de repos.
0: Avec également un jardin fabuleux.
2: Oui, donc au XVIIIe siècle, vous aviez un jardin à la française à l'arrière du château. C'était la grande mode. Et au XIXe, c'est la seconde famille. Le dernier Franeaux n'ayant pas d'enfant, c'est sa sœur Catherine Franeaux qui reprend le château et qui avait épousé un Duval de Beaulieu. Donc, tout

0: la partie 19e, ce sont les Duval de Beaulieu. Et à cette époque-là, la grande mode des jardins anglais. Donc, ils suppriment le jardin à la française et créent un jardin à l'anglaise.
1: Un jardin qui abrite plusieurs fabriques, dont un pavillon.
0: Il y a le pavillon des bains. Donc, le parc est traversé par un bras de la Dendre. Et le pavillon des bains était le long de la Dendre. Et peut-être bien qu'il partait en barque du pavillon sur la Dendre.
1: Un chalet également, un chalet suisse.
0: Ça, c'est aussi un mi-19e. Faux Duval a fait construire un chalet qui pouvait servir pour prendre le thé à l'après-midi.
1: Et cette histoire, vous la racontez lors de visites guidées?
0: Toute l'évolution des Franeaux. Et puis les Duval, qui ont également une histoire intéressante. Et fin 19e, donc les derniers Duval, c'est l'arrière-grand-mère de mon mari qui était née Duval et sa fille avait épousé un Demeester. C'est comme ça que le château est passé à la famille Demeester.
1: Et vous ouvrez les portes de votre château pour des visites guidées régulièrement?
0: Oui, donc à partir du premier dimanche d'avril jusqu'au dernier dimanche du mois d'octobre, nous sommes ouverts tous les dimanches après-midi, jours fériés et au mois de juillet-août, c'est le samedi et le dimanche après-midi. Et pour les gros, sur réservation du 1er avril au 31 octobre.
1: Et les informations sur une page Facebook, un site internet?
0: Il y a un site internet donc, qui est tout simple, atre.be.
1: Eh bien, merci pour cet avant-goût de visite, Madame Demeester, et puis à très bientôt sur place.
0: Au plaisir d'accueillir beaucoup de visiteurs et de raconter l'histoire d'Atre.
1: Une histoire qui a traversé les siècles. Merci à vous.
0: Oui, merci également.

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0: Et on reconnaît derrière cette chanson de mode de Hoople, All the Young Dudes, la main de David Bowie. C'est qu'en 72, mode de Hoople menaçait de se séparer à cause d'un manque de succès commercial. Et David Bowie, qui était grand fan, ne voulait pas que le groupe se disloque. Il a donc composé en une heure cette chanson qui a été un succès commercial pour de mode de Hoople. Gilbert Bécaud, Mélanie, à retrouver juste après ceci.
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Et toujours ces notes de guitare en fin cut, grand classique de la chanson française, c'était Georges Brassens. On va poursuivre avec la chanson française, celle de Jean-Jacques Goldman, avant de rejoindre la rédaction pour les informations de 15h.

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1: Sur Viva Plus, pratiquement 15h, le temps de retrouver votre journal. Il est présenté aujourd'hui par Milan Berkmans.
2: Bonjour à toutes et à tous. Les États-Unis vont frapper très fort en Iran ce soir et s'emparer de sites pétroliers. Annonce du président américain Donald Trump sur les réseaux sociaux cet après-midi. Un peu plus tôt, Washington annonçait avoir neutralisé un troisième pétrolier au large des côtes iraniennes dans des frappes hier soir. Un navire que les États-Unis accusent d'avoir violé le blocus imposé à l'Iran. D'autres explosions ont été entendues au large des côtes cet après-midi, alors qu'officiellement un cessez-le-feu est toujours en cours. Ce midi, l'Iran avait annoncé la fermeture totale du détroit d'Ormuz. Et dans ce contexte très tendu que la Banque Centrale Européenne vient de relever ses taux directeurs de 0,25 points de pourcent pour lutter contre l'inflation liée au conflit au Moyen-Orient et faire face à l'incertitude des marchés. La BCE n'avait plus touché à ses taux directeurs depuis septembre 2023. Les trottinettes partagées vont disparaître à Bruxelles l'an prochain. Le gouvernement bruxellois vient de décider de les interdire dès 2027. La licence des opérateurs actuels Bolt et Dot expirera à la fin de l'année. À partir de là, aucune autre société ne pourra mettre en location de trottinettes en libre-service dans la capitale. En cause, la hausse du nombre d'accidents, les nuisances croissantes pour les usagers de la route et l'usage de ces trottinettes à des fins criminelles. La SNCB lancera d'ici la fin de l'année une nouvelle plateforme dédiée aux objets perdus, basée sur l'intelligence artificielle. L'objectif est d'améliorer l'identification des propriétaires et d'augmenter le nombre d'objets restitués. Le système fonctionnera de manière automatisée et permettra non seulement de récupérer un objet en gare, mais aussi, c'est la nouveauté, de se le faire livrer à domicile. L'an dernier, plus de 40 000 objets perdus ont été retrouvés dans les trains et les gares belges et 57% ont pu être rendus à leurs propriétaires. L'autre grande actualité du jour, elle est sportive. La Coupe du Monde 2026 aux États-Unis, au Mexique et au Canada, ça commence aujourd'hui. L'ensemble des 104 matchs seront diffusés sur la RTBF. Les meilleurs moments de chaque match seront aussi à retrouver dans des résumés sur OVIO. Voilà pour l'essentiel de l'actualité. Merci de nous écouter.
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1: Et l'info, le retour de l'info avec cette fois Sophie Léonard, ce sera à 16h. Le retour de la musique aussi bien sûr avec les Stones, avec également Richard Cosciente et par la suite des tas d'autres artistes qui représentent ces décennies qui vous sont chères, les années 50 aux années 80. À 16h30, nous serons à nouveau en escapade dans un très beau domaine, un très beau château, le château de Belœil, pour les préparatifs de ce grand spectacle magistral de Luc Petit et des Nocturnales, à savoir le livre de la jungle d'après l'œuvre de Rudyard Kipling. Je peux vous dire que ce sera encore grandiose, à grand renfort de technologies modernes, mais avec énormément d'artistes, plus d'une centaine. Vous voulez connaître les détails de ce spectacle, et bien soyez au rendez-vous à 16h30. Mais là tout de suite, musique.

0: quel talent, Richard Cociente. Grand talent et très humble. J'ai eu l'occasion de le rencontrer. Là aussi, c'est du grand succès commercial pour ce chanteur issu d'Israël, qui sera sorti en avril 72. Une chanson qui s'est écoulée à plus d'un million d'exemplaires et qui va installer Mike Brown comme l'idole absolue de la variété francophone dans les années 70. C'est une reprise de Que Sera, un titre composé par Jimmy Fontana, interprété par le groupe Ricky et Poveri ainsi que par José Feliciano au Festival de San Remo en 71. C'est Michel Jourdan qui va signer le texte en français. Et dès sa sortie au printemps 72, le titre va s'emparer de la première place des classements en France et dans tout l'espace francophone. Avec ce disque, Mike Brown va réaliser l'exploit de dépasser les chiffres de vente des immenses stars de l'époque, avec notamment Claude François. Qui sera Mike Brown de la programmation de cet après-midi sur Viva Plus. On va également retrouver les Beach Boys et Van Morrison.
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0: Après les yeux marrons, il y aura le Black is Black de Los Bravos. On va également retrouver Rose Laurence, mais là tout de suite, on a besoin de vous solliciter.
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0: Et si vous souhaitez un truc qui rebondit ou un truc un peu plus tendre, plus doux, bah, n'hésitez pas à nous en faire part via le numéro WhatsApp 0472 50 60 70. C'est gratuit, bien sûr. Vous formulez votre demande, soit de manière orale ou par écrit, peu importe, on vous écoute, on vous lit et surtout, on prend en considération vos choix de musique pour autant qu'ils entrent dans nos décennies Viva Plus, les années 50, 60, 70 et 80. Voilà, 0472 50 60 70. Et là on va retrouver le continent africain en compagnie de Rose Laurence. C'est aussi une escapade en quelque sorte en musique sur Viva Plus. À toutes et à tous, un très bel après-midi sur notre chaîne.

0: Et c'est l'occasion, mon amour, mon ami, auditeur, auditrice, de vous remercier pour votre fidélité à notre chaîne.
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0: Et vous remercier également pour vos choix de musique qui agrémentent notre programmation chaque jour et même le week-end. Coucou Jocelyne, ça vient de Marie-Jeanne. Et en parlant de coucou, il sera question d'oiseaux dans le titre demandé par Marie-Jeanne qui souhaite entendre Serge Prisset qui proposait, selon Marie-Jeanne, une drôle de colombe à l'époque. Et oui, c'était une colombe ivre. C'est sorti en 1970 et ça a été un grand succès musical pour le chanteur français. Et un tube carrément qu'on entendait entre autres dans les bals populaires et dans les soirées dansantes. Et même si la mélodie semble légère, Serge Prisset s'est entouré des grands noms de la chanson française pour créer cette chanson. Il a composé lui-même la musique, mais a fait appel à un duo d'auteurs célèbres, Franck Thomas et Jean-Michel Riva, qui ont entre autres travaillé avec Joe Dassin. Alors, c'est festif, certes, mais ça cache une certaine forme de mélancolie. La colombe, qui est le symbole traditionnel de la pureté et de la paix, là, elle est complètement déchue. Elle est ivre, elle est bitue. Bon, évidemment, c'est une métaphore, puisque la colombe de cette chanson, je pense qu'elle doit représenter la compagne de ce narrateur de Serge Prisset. Allez, un petit coup dans le bec.

0: Il y a de l'ambiance autour de la marmite, hein. Ça vous donne pas envie de soupe? En tout cas, j'espère que ça vous donne envie de musique, puisqu'on va retrouver Elton John, Kiki D, Michel Jonas sur Viva Plus, juste après ceci.
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1: Et à la radio, il est pratiquement 16h, le temps de retrouver votre journal. Il est présenté par Sophie Léonard.
2: Bonjour à toutes et tous. À 16h, les informations essentielles de la journée. Le gouvernement bruxellois a décidé d'interdire les trottinettes électriques en libre service à partir du 1er janvier 2027. Les licences des opérateurs actuels, Bolt et Dot, ne seront pas renouvelées à leur expiration fin 2026. Les autorités justifient cette décision par l'augmentation des accidents, les problèmes de stationnement sur l'espace public et l'utilisation croissante de ces engins dans certaines activités criminelles. En revanche, les vélos en libre service seront maintenus et modernisés avec le développement d'un nouveau système de vélos électriques à station fixe pour l'ensemble de la région bruxelloise. La Banque Centrale Européenne a relevé son principal taux directeur de 2 à 25%. Sa première hausse depuis près de 3 ans. Cette décision intervient alors que l'inflation dans la zone euro a atteint 3,2% en mai, son niveau le plus élevé depuis 2023, notamment sous l'effet de la flambée des prix de l'énergie liée au conflit du Moyen-Orient. La BCE entend ainsi freiner les tensions inflationnistes malgré une économie européenne déjà fragilisée par le ralentissement de la croissance. Les marchés s'interrogent désormais sur la possibilité de nouvelles hausses de taux dans les prochains mois. Et dans le conflit au Moyen-Orient, justement, le président américain Donald Trump a annoncé que les États-Unis allaient frapper l'Iran très durement dans la soirée et a affirmé vouloir prendre le contrôle de plusieurs infrastructures pétrolières iraniennes, dont l'île de Karg Island, principal terminal d'exportation de pétrole du pays. Dans un message publié sur son réseau social, il a également évoqué une future prise de contrôle du marché iranien du pétrole et du gaz. Notez que ce midi, l'Iran avait annoncé la fermeture totale du détroit d'Ormuz. Et puis ça y est, c'est aujourd'hui le grand jour pour les fans de foot. Lancement ce soir de la Coupe du Monde de football 2027. Cérémonie d'ouverture à 19h40, à suivre évidemment sur Ovio. Premier match à 21h, vous retrouverez évidemment toutes ces infos sur les médias de la RTBF. Merci de nous suivre, excellente fin d'après-midi.
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cette douceur dans ces moulins du cœur de Michel Legrand. On va retrouver Serge Lama, France Gall, la reine du disco, Donna Summer. Et à propos de l'apéro disco, vous connaissez l'endroit maintenant. C'est en studio avec Philippe Demeuzeur tous les jours de la semaine entre 18 et 19 heures. Il y aura aussi dans la playlist de cet après-midi quelqu'un que j'apprécie beaucoup, Brian Ferry et son groupe Roxy Music. Avec ce titre sorti en 82 sur l'album du même nom, à savoir Avalon, Brian Ferry, le leader du groupe, s'est inspiré évidemment de la légende du roi Arthur, puisque Avalon est l'île brumeuse où le roi est emmené pour être soigné après sa dernière bataille. Pour Ferry, Avalon représente un lieu de refuge loin du tumulte du monde réel. Le morceau a d'ailleurs été écrit à l'ouest de l'Irlande, face à l'océan Atlantique. Et pour la petite anecdote, lors des sessions d'enregistrement à Nassau, en Bahamas, Brian Ferry trouvait qu'il manquait quelque chose à ce morceau, quelque chose d'un peu relief comme ça, pour donner plus de relief à cette chanson. Et il a entendu une chanteuse haïtienne locale enregistrée dans le studio d'à côté, et donc il lui a proposé de poser sa voix sur les chœurs d'Avalon. Et vous entendrez, il y a un moment de pure grâce sur la fin du morceau, avec des envolées vocales aiguës et habitées. Et ça a en effet donné davantage de relief à cette chanson qu'on va entendre dans les prochaines minutes sur Viva Plus.

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Et la musique de ce temps-là, elle est sur Viva Plus, bien sûr, les années 50 aux années 80. Avec là tout de suite dans vos oreilles, Roxy Music et le titre Avalon. Derrière, on retrouvera Richard Anthony et Supertramp. Voilà pour le programme.

0: Home sweet home, pour moi, le retour à la maison, ce sera dans une demi-heure à peu près. Le temps encore d'écouter du Brel, oui, donc de la chanson belge, de l'italo-belge avec Frédéric François, et puis on ajoutera également du sucre et des épices avec les Searchers. Mais là, 16h31, place à l'évasion.
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0: Du 17 juillet au 16 août, le château de Belœil va se transformer en jungle luxuriante et mystérieuse grâce à la magie de Luc Petit et des Nocturnales. Luc Petit, bonjour.
2: Bonjour.
0: Pour cette année, et afin de semer le rêve dans le domaine du château de Belœil, vous avez choisi de revisiter l'œuvre de Rudyard Kipling, le livre de la jungle. Un sacré morceau.
2: Oui, mais comme chaque année on s'attaque, l'année dernière c'était Alice au Pays des Merveilles, donc ce sont toujours des grands romans. Là où c'est très particulier dans le livre de la jungle, c'est que tous les personnages pratiquement sont des animaux. Donc il a fallu faire un gros travail sur les costumes, parce que je voulais pas que ça ressemble à des grandes marionnettes et que ça soit trop enfantin. Justement, les costumes souvent on tombe dans les caricatures, et donc on a fait un gros travail là-dessus, ce qui est beaucoup plus compliqué que les autres costumes qu'on a eu l'occasion de faire pour Alice ou pour d'autres spectacles.
0: Oui, donc on ne va pas croiser de vrais animaux.
2: On ne va pas croiser de vrais animaux, mais je vous assure qu'il y en a qui sont extraordinaires. On a le roi Louis, Laurent Houtan, qui est vraiment plus vrai que nature. Je pense que les gens vont être surpris quand ils vont le voir apparaître. Ce sera certainement l'un des clous du spectacle.
0: Vous parlez du roi Louis, mais il y aura aussi Bagheera, Shere Khan, Ka aussi, le serpent.
2: Et Balou, forcément, qui sera là. C'est un spectacle qui se passe sur plus de 2 heures, où on voyage au travers d'une dizaine de scènes. Donc on voyage vraiment dans le livre. Donc on va aller à la rencontre de tous ces personnages. C'est vous-même qui faites le voyage dans l'histoire. Et c'est ça qui est merveilleux pour tous ceux qui ont déjà assisté à mes spectacles, en tout cas ceux de Belœil, c'est cette proximité aussi qu'on a avec les acteurs.
0: On voyage de scène en scène, un peu à la manière du voyage initiatique de Mowgli pour devenir un homme.
2: C'est ça, et on va le voir grandir, puisqu'au fur et à mesure des scènes, Mowgli va grandir, va devenir un homme, bien qu'il ne veuille pas quitter la jungle. On va aller jusqu'au bout de son parcours, et finalement, quand même, il devra retourner dans le village des hommes. Donc c'est un peu ce parcours-là qu'on va faire avec lui.
0: Donc finalement, une version assez fidèle à l'œuvre originale.
2: On est fidèle au livre, mais ce n'est pas une théâtralisation du roman. C'est une spécificité de mise en scène que j'ai mis au point, et donc il ne faut pas s'entendre à des scènes de théâtre. Et même s'il y a des acteurs qui jouent en live, il y a plein de choses dans ces spectacles. Donc c'est vraiment une forme très spéciale de mise en scène.
0: Une centaine d'artistes, des comédiens, bien sûr, mais également des acrobates, des danseurs, des jongleurs de feu, donc un recours à la pyrotechnie.
2: La compagnie Salamande qui nous vient de France et qui va nous faire un magnifique moment de feu et de travail du feu avec lors du combat entre Mowgli et Shere Khan, et Balou et Shere Khan aussi, puisque dans l'histoire, il y a deux fois ce combat. Et puis, il y a plein d'artistes du cirque qui vont incarner des singes, mais qui seront à plus de 10 mètres de haut sur des câbles au-dessus de vous dans tout un bois. Donc ça serait une scène extraordinaire. On a aussi un artiste russe magnifique qui va apprendre à Mowgli les difficultés de la jungle. Et lui, il fait un numéro d'équilibre sur bois qui est extraordinaire. Donc il y a des artistes qui viennent du monde entier pour ce spectacle. Mais aussi avec beaucoup de gens qui sont des locaux, parce que c'est ça aussi qui est formidable, c'est de travailler avec des écoles de danse de la région, la Pommeraye, donc le centre pour les personnes en situation de handicap, qui travaillent avec nous, qui construisent une grande partie des décors pendant toute l'année pour ce spectacle.
0: Et en parlant de décors, on parle de végétation luxuriante. Vous n'avez pas dû faire de nouvelles plantations à Belœil. Je pense que le cadre s'y prêtait à merveille.
2: Oui, mais c'est pas la même nature, puisqu'on est dans une jungle en Inde, donc évidemment. Mais par contre, d'habitude, on demande toujours au prince de l'île de tailler les haies, que tout soit bien propre. Ici, on lui a demandé plutôt de laisser pousser la végétation, donc il est très content parce que il va pouvoir transformer ce parc d'une autre façon.
0: Du 17 juillet au 16 août, avec aussi la possibilité de séjourner sur

0: place? Il y a toujours ce glamping?
1: Alors, il y a un restaurant avec une spécialité, puisqu'on va faire hein, des desserts en trompe-l'œil, en forme de banane, en forme de mangue, en forme de cacahuète. Donc, ça va être aussi intéressant. Il y a les food trucks. Il y a une grande possibilité de parcours de château gonflable sur le thème. Ça, c'est pour les enfants. Et puis, vous pouvez aussi loger sur place avec le glamping. Donc, passer la nuit dans le parc du château et être réveillé le matin par des artistes qui viendront vous apporter le petit déjeuner. Donc, et chaque tente est thématisée. Donc, vous allez à la tente Balou, vous avez la tente Mowgli, vous allez à la tente Shere Khan. C'est vraiment très agréable pour passer une soirée, prolonger le spectacle.
0: Et si, comme dans la chanson, il en faut peu pour être heureux, le terme « peu » est banni de votre vocabulaire en ce qui concerne vos spectacles?
1: Oui, moi j'ai toujours tendance à en mettre peut-être beaucoup, mais c'est ça que je pense que les gens aiment. Mais bon, il faut savoir que c'est quand même l'un des plus grands, si pas le plus gros spectacle de la Wallonie-Bruxelles cet été. C'est en termes d'acteurs, en termes de scène et en termes de public, puisque l'année dernière, c'est plus de 30 000 personnes qui sont venues voir le spectacle. Les gens sortent comme ça de leur quotidien et vont dans un monde différent pendant plusieurs heures. Il faut regarder un peu partout, il faut regarder à gauche, à droite. Les gens me disent oh, bon, on devrait revenir trois fois, mais c'est ça ma façon de mettre en scène.
0: Du rêve, de la magie, du 17 juillet au 16 août, dans le cadre du château de Belœil. Les réservations via un site internet?
1: C'est toujours nocturnal.be, donc si vous faites nocturnal.be, vous allez retomber sur le site.
0: Merci Luc, et à très bientôt pour ce magnifique cadeau que vous nous faites chaque année dans le cadre du château de Belœil.
1: Mais merci beaucoup.
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0: et beaucoup d'épices dans ce qui suit grâce à l'arrivée en studio de Philippe de Mozart que l'on salue. Salut Philippe.
1: Un peu de poivre, un peu de sel. Pardon, bonjour tout le monde, bonjour Jocelyne.
0: Oui, un titre qui a participé au concours Eurovision de la chanson, hein,
1: ah,
0: avec
1: oui,
0: Tonia.
1: Ah,
0: oui, oui. Ah, mais oui, voilà. Vous n'allez pas mettre que du poivre et du sel hein, dans votre programmation.
1: Non, on a un chouette programme comme d'habitude. Entre 17 et 18 heures, j'ai repéré Cliff Richard, Claude François. Et attendez, parce que je ne vois pas bien. Oui, c'est elle là-bas dans le noir, c'est Dalida. Et puis à 18h, il y aura la parodisco que je vous sers avec George Benson, avec Whitney Houston, avec Imagination. Enfin bon, ça va être bien. Ça va être bien. Je pense que je me sens bien aujourd'hui. Je pense que ça va péter des flammes.
0: Ah oui, ça pète des flammes. Hein. Et heureusement qu'il y a des flammes parce que, Philippe, c'est toi que je vois dans le noir. Tu n'as pas allumé le studio.
1: Allume la lumière.
0: Éclaire notre lanterne. Bien, on vous retrouve bien sûr. Oui, vous êtes prêts.
1: Je suis prêt.
0: Pour juste après les infos de 17h.
1: C'est parfait, à tout à l'heure.
0: À tout à l'heure.
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Et je suis pratiquement également au bout du voyage. Je vais laisser évidemment la place à Philippe de Meuseur. Il vous accompagnera entre 17 et 19 heures. Et on se quitte en rythme, en peppermint twist, offert par The Cousins. Belle fin de journée à tous.

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1: Il sera bientôt 17h, le journal vous sera présenté par Hélène Remy.
2: On oublie tout sous le soleil de Mexico, c'est là que sera donné le coup d'envoi de la Coupe du Monde de football ce soir. La Banque Centrale Européenne augmente ses taux, une première en plus de 2 ans et demi, et c'est une conséquence de la guerre au Moyen-Orient. Bientôt la fin des trottinettes en libre service en région bruxelloise, elles seront interdites dès janvier prochain. Vos pièges à frelons asiatiques ont-ils fonctionné? 40 000 rennes ont été attrapées un peu partout en Wallonie. Bonjour, la planète foot s'apprête à calquer ses horaires sur l'Amérique du Nord. C'est le début de la Coupe du Monde de football ce soir. 104 matchs organisés dans 3 pays, aux États-Unis, au Canada et au Mexique. Le premier match aura lieu à Mexico City, entre le Mexique et l'Afrique du Sud ce soir. Benjamin de Seninck est notre envoyé à Mexico City, une ville qui s'est parée d'une couleur bien particulière.
3: Tout est vert. Les passants, les commerçants, les milliers de panneaux publicitaires verts comme le maillot d'El Tri, l'équipe nationale mexicaine qui joue le match d'ouverture contre l'Afrique du Sud. Le Mexique deviendra d'ailleurs le premier pays à accueillir 3 Coupes du Monde différentes après 1970 et 86. Un pays fou de foot, contrairement aux 2 autres organisateurs, et qui offre l'un des plus beaux théâtres pour le coup d'envoi de la Coupe du Monde ce soir. Le mythique stade Azteca, celui-là même qui a vu la main de Dieu et les pieds du roi Maradona glorifié en 86 et Pelé sacré pour la 3e fois en 70. 80 000 supporters se réuniront en espérant une victoire mexicaine, mais cela pourrait aussi être une première victoire belge. Notre compatriote Hugo Broos est à la tête des Bafana Bafana, la sélection sud-africaine, et se verrait bien créer une nouvelle sensation 40 ans après Mexico 86, quand il était l'un de nos héros, Diable Rouge.
2: Et le premier match de cette Coupe du Monde de football sera donc donné le coup d'envoi dès 21h entre le Mexique et l'Afrique du Sud, et ce sera à suivre sur RTBF La Une. 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Un grand navigateur s'en est allé, un héros du large devenu inspiration pour de nombreux malades. Le skipper français Charlie Dalin est mort à l'âge de 42 ans des suites d'un cancer rare qu'il aura combattu jusqu'au bout. Charlie Dalin, c'est le dernier vainqueur du Vendée Globe. Durant ce tour du monde à la voile, en solitaire et sans escale, la maladie était d'ailleurs déjà là à bord, et elle ne l'avait pas empêché de battre le record de vitesse avec un Vendée Globe bouclé en 64 jours. C'est plusieurs mois après sa victoire que Charlie Dalin avait finalement révélé sa maladie au grand public pour aider les autres malades à garder l'espoir.
4: J'ai fait le Vendée Globe avec l'équivalent avec une tumeur de la taille d'un pamplemousse dans le ventre. C'était une double victoire, quoi. C'était une victoire, la victoire de la course, mais une victoire aussi sur la maladie. Voilà, chose que le public pouvait pas savoir, mais voilà, ça a rendu cette victoire d'autant plus belle et d'autant plus émouvante pour moi.
2: Et les mots du skipper français Charlie Dalin, il est décédé à l'âge de 42 ans. Les États-Unis vont frapper fort, très fort ce soir. La menace est signée Donald Trump et le président américain vise l'Iran. Sur son réseau social, Donald Trump ajoute qu'il veut aussi prendre le contrôle des installations gazières en Iran et s'emparer de l'île de Karg. C'est par là que transite 90% du pétrole iranien. De son côté, l'Iran a aussi menacé de tirer contre tout navire tentant de franchir le détroit d'Ormuz. Et cette guerre au Moyen-Orient a débuté il y a près de 3 mois et demi maintenant. Un conflit qui pèse sur l'économie mondiale. On l'a vu chez nous notamment, les prix des carburants et du gaz ont fortement augmenté, entraînant dans la foulée une hausse de prix d'autres produits, c'est ce qu'on appelle l'inflation. Pour essayer de stabiliser les prix, la Banque Centrale Européenne, la BCE, a décidé de relever les taux d'intérêt des banques, une première en plus de 2 ans et demi. Pourquoi cette décision, Cédric Loriot ?
5: Parce que la BCE se rend compte en fait que les prix de biens ou de services en Europe sont en train d'augmenter fortement, d'alimenter l'inflation. Or, comme vous l'avez dit, le rôle de la Banque centrale, c'est de maintenir une stabilité des prix. Elle utilise pour cela son levier, les taux directeurs. Ils passent aujourd'hui de 2 à 2,5%. 25%. C'est un signal, une consigne même envoyée aux banques des pays de la zone euro pour dire quelque part, à partir d'aujourd'hui, faire un emprunt, solliciter un crédit, eh bien ça coûtera plus cher en intérêt.
2: Mais pourquoi augmenter les taux? Ça va faire baisser les prix.
5: Eh bien parce que ça va d'une certaine manière décourager l'investissement, freiner la consommation. Il faut dézoomer pour regarder un peu l'ensemble. Quand les taux sont bas, comme depuis plus de 2 ans, ça stimule l'activité, ça incite à investir. Les intérêts ne coûtent pas très cher, mais si les prix s'envolent parce que le pétrole coûte plus cher par exemple, eh bien la BCE va alors augmenter ses taux pour freiner la demande et donc dans la foulée l'offre, ce qui fera baisser ou stabilisera les prix, le tout si possible sans entraver l'activité et la croissance économique.
2: Merci Cédric Loriot pour ces précisions. La région bruxelloise va ranger ses trottinettes partagées. Dès le 1er janvier prochain, elles seront interdites dans la capitale. C'est la décision que vient d'annoncer le gouvernement bruxellois. On parle de ces trottinettes en libre service que vous pouvez louer pour un trajet via une application. Alors comment réagissent les utilisateurs? Isabelle Heusen est allée à leur rencontre.
6: Mohamed a une quarantaine d'années et il loue une trottinette 4 à 5 fois par semaine. Alors cette annonce est plutôt une mauvaise nouvelle pour lui.
7: Ouf, ah oui, c'est bien dommage parce qu'on avait l'impression qu'au niveau de des signalétiques et des routes, Bruxelles commençait à s'améliorer et que c'était un moyen de locomotion alternative mais qui nous permettait de se déplacer d'un point A à un point B assez rapidement.
6: Il n'est pas le seul à déplorer cette décision. Certains utilisateurs devront clairement chercher des alternatives.
8: On va se débrouiller, hein. On va faire un petit peu de sport, on va marcher. On verra bien.
6: Enzo, lui, a sa propre trottinette qu'il utilise tous les jours. De quoi se faire une idée sur certains utilisateurs de trottinettes partagées.
9: Premièrement, c'est déjà pas les leurs. Donc effectivement, quand on paye quelque chose, un certain prix, on y fait attention. Je pense que déjà, c'est une première chose. La deuxième chose du problème des trottinettes partagées, c'est que souvent, ils sont à deux dessus, ils ne sont pas protégés.
6: La trottinette partagée connaît un véritable succès. Selon Bolt, une des deux sociétés à proposer ce service, leur usage a progressé année après année avec une hausse de 150% sur la dernière année.
2: Le reportage d'Isabelle Heusen avec Jonas Verriken. Bolt et Dot, les sociétés qui louent ces trottinettes dans la capitale, se disent déçues par la décision de la région bruxelloise. Autre décision de cette région bruxelloise, dans le dossier du survol de Bruxelles cette fois, la région capitale saisit la justice contre ce qu'elle appelle l'autoroute aérienne. C'est cette trajectoire que les avions empruntent largement depuis des mois et qui les amène à atterrir sur la piste 07 gauche de l'aéroport de Bruxelles, ce qui entraîne le survol des quartiers les plus densément peuplés de la capitale. Il est question de 270 000 Bruxellois touchés par ces nuisances sonores. Avec cette action en cessation, l'État belge pourrait être amené à payer des astreintes en cas de non-respect des normes bruxelloises de bruit. Le printemps aura été rude pour les frelons asiatiques. Plus de 40 000 reines fondatrices ont été attrapées un peu partout en Wallonie. Et ça, c'est grâce à des dizaines de milliers de pièges posés un peu partout, peut-être chez vous. Un exemple à Framery, près de Mons. Là-bas, la capture de frelons y a été impressionnante.
10: Une hécatombe. Dans un petit seau, François, apiculteur, nous montre les 4000 cadavres de frelons asiatiques qu'il a capturés.
11: C'est une prise exceptionnelle, franchement, oui. On est à peu près à 160 frelons capturés par kilomètre carré, donc ça c'est énorme.
10: Un succès grâce à l'action de la région, des communes et des citoyens qui ont posé des pièges dans leur jardin. De petites boîtes avec de la mousse qui capturent les reines fondatrices.
11: Même chez les gens chez qui on a mis des pièges, certains prenaient même ça pour un jeu. Ils allaient voir tous les jours s'ils avaient des prises. Ça permet de voir les frelons d'un peu plus près. Et de pouvoir montrer aussi, expliquer aux petits-enfants. On a eu pas mal de retours positifs.
10: Ce piégeage de printemps est un grand succès sur tout le territoire wallon. Mais à l'approche de l'été, il faut désormais retirer ces pièges. Florian Bastin, chercheur au Centre Wallon de Recherche Agronomique.
12: On insiste vraiment pour retirer les pièges dans l'environnement. Donc, à cette période de l'année, donc, les fondatrices ne sortent plus de leur nid, elles sont devenues reines. Il y a eu l'émergence de premières ouvrières et ces premières ouvrières sont de petite taille et ne peuvent pas être piégées dans les pièges dits sélectifs. Donc dans nos pièges, on va retrouver plutôt des ouvrières d'autres espèces d'insectes, par exemple les frelons européens ou les bourdons. Donc il faut vraiment ranger ces pièges pour éviter d'être néfaste.
10: Le combat continue. Les citoyens sont désormais invités à traquer les nids en vue de leur destruction.
2: Le reportage de Valentin Lecoq et Thomas de Brocker. Et pour signaler ces nids, il existe un site Fix My Street Wallonie. C'est la fin de ce journal. Belle fin de journée en notre compagnie.
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0: Doit vous avouer que mon cœur balance entre la version de Michel Sardou et la version originale de Clo-Clo. Hein. C'est une très très belle chanson, ce comme d'habitude. Et comme d'habitude, à 17h, pratiquement à 17 minutes, je suis heureux de vous accueillir sur Viva Plus. Bonjour, bonjour, bonjour, bonjour, bonjour à vous aussi, oui. En grande forme, tant mieux. Merci à Jocelyne qui nous a accompagnés cet après-midi. Elle revient demain à 13h avec de nouvelles escapades. Quant à nous, je vous tiens sous le bras, si je puis me permettre, jusqu'à 19h. À 18h, je vous servirai l'apéro disco. Mais avant cela, on partage la toute bonne musique de Viva Plus, comme par exemple ceci.
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0: Une chanson de bagarre, hein, quelque part. Renaud avec Les Bétons, et puis il y a ceci. Adaptation de la chanson du film du Para par Dalida, Parle le plus bas. Et allume la lumière. Pardon. Private joke. Alors, ça c'est dans le programme, également ceci.

0: J'ai du Clo-Clo. Bah oui, je sais, vous aimez ça. C'est la même chanson. Et Cliff Richard également. Do You Want to Dance? Excellente fin d'après-midi.
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Le rock, le twist, les slow, c'est maintenant. Hein. L'apéro disco, c'est après, c'est à 18 ans. On monte son style de danse, mais tant qu'on s'éclate et qu'on s'amuse et qu'on écoute Viva Plus, c'est ça le principal. Ça nous fait oublier la grisaille, hein, parce que c'est nouveau, pas Jojo aujourd'hui. Hein. Dans la suite du programme, il est 5h, Paris s'éveille, on aura droit à Jacques Dutronc. Et puis Kid Creole and the Coconuts, Honey, I'm Not Your Daddy. Et puis pour commencer, Michel Delpech, le chasseur. J'espère que vous avez vos bottes.

0: Merci Jacques Dutronc, ah ben merci. Hein. 17h33, vous êtes sur Vivre Plus dans la suite du programme. Je vois Nancy Holloway, Dernier Baiser, Renaud Lesbéton et puis Michael Jackson avec One Day in Your Life. Ce que je ne savais pas, appris, je fais quelques fouilles. En fait, ce titre était sorti en 1975 pour l'album Forever Michael, mais il était sorti après en 45 tours, mais sans gros succès. Ce n'est qu'après l'énorme succès de l'album Off the Wall de 1979 que ressort ce One Day in Your Life, c'est-à-dire en 1981, et c'est là que ça fait un carton et que ça monte très très haut dans les hit-parades. Voilà, tout est dit. Michael, c'est à vous.
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0: Elle est chouette aussi cette version. Hein. Dernier baiser, Nancy Holloway à 17h43. Excellente fin d'après-midi, bon début de soirée sur Viva Plus. Patrick Juvet, Henri Salvador et Dalida, c'est la suite du programme.
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0: Bout de l'apéro disco que je vous servirai dès 18h sur Viva Plus. Patrick Juvet à l'instant avec Lady Night. Place à Bernard Dewey pour les programmes télé.
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2: L'avant-match de la Coupe du Monde 2026 de football, c'est à 20h15 sur la une. Et puis derrière, vous allez pouvoir suivre le premier match ce soir. C'est Mexique-Afrique du Sud à 20h50.
1: Typique en télé.
2: Peur sur la base, un téléfilm avec Audrey Fleureau, c'est à 20h30.
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2: Dans Comme au ciné, de Old Oak, un film avec Dave Turner à 20h35.

0: Il est 18h, c'est Whitney Houston qui pousse les portes du bar de Viva Plus.
1: Philippe Demeuzer est sur Viva Plus jusqu'à 19h. 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

Whitney Houston pour démarrer cet apéro disco sur Viva Plus avec une bien jolie invitation, ma foi. I wanna dance with somebody. Ben moi aussi j'aimerais bien danser avec quelqu'un. Le problème, je suis seul. Ben je bouge comme je peux. Pas intelligemment, mais je bouge comme je peux. Imagination dans la suite du programme avec Heart and Soul. Et puis derrière, on aura les 3 Degrees, The Year of Decision. Bon début de soirée. Merci d'avoir choisi l'apéro disco de Viva Plus.

0: Le 45 tours original de ce titre ne fait que 2 minutes 41 secondes. C'est un peu peu, je trouve, pour un chouette morceau. Heureusement que dans le grenier de Viva Plus, on trouve des versions maxi joliment ficelées. Et c'est ce que je vous ai offert. Dans 23 secondes, l'apéro disco revient sur Viva Plus avec Harold Melvin and the Blue Notes. Don't leave me this way.
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Vous connaissiez évidemment la version de Thelma Houston dans Leave Me This Way, mais ceci était bel et bien la version originale sortie en 1975 par Harold Melvin et le Blue Notes. L'autre de Thelma Houston est sorti un an plus tard.

0: La suite de l'apéro disco arrive dans 12 secondes sur Viva Plus avec le Hughes Corporation Rock the Boat.
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Ça balance pas mal, c'est l'apéro disco sur Viva Plus avec le Fat Larry's Band avec Act Like You Know. L'apéro disco de Viva Plus, c'est tous les jours de la semaine, je vous apprends rien ça. Bah, de 18 à 19h. Et le vendredi, c'est un petit peu particulier, hein. C'est demain vendredi, parce que le vendredi, tout est permis. Vous pouvez mettre votre grain de sel dans la programmation en nous proposant une tournée de disco. On en reparle demain, hein. Soyez bien à l'écoute, hein. Vous pouvez proposer un titre disco demain. Parce que le vendredi, tout est permis. En attendant, on poursuit notre programme avec le groupe Heatwave. Boogie Nights.

George Benson, non. Ah ben je l'ai pas fait. Aussi simple que ça. Give me the night. Dites donc. Ça sent la fin, hein. Ah, oui. Le petit dernier pour la route.

0: C'est ici que nos chemins vont se séparer, les amis. Et du coup, on va refermer les portes du bar de Viva Plus et clôturer cet apéro disco. Mais bonne nouvelle, nos chemins vont se recroiser demain, dès 17h et puis dès 18h aussi, pour un nouvel apéro disco, celui du vendredi où tout est permis. Je vous souhaite de passer une belle soirée à l'écoute de nos programmes et je vous retrouve demain.
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0: 19h. Bon début de soirée à tous, Julie Buron pour ce journal. Dans moins de 2 heures, le Mexique et l'Afrique du Sud ouvriront le bal. C'est le match d'ouverture de la Coupe du Monde, une 23e édition organisée dans 3 pays, les États-Unis, le Canada et le Mexique. Après 1970 et 1986, les Mexicains accueillent le Mondial pour la 3e fois de leur histoire. Les supporters locaux sont impatients. En quelques minutes du coup d'envoi, écoutez Andrés et Pablo, 2 supporters mexicains.
1: Honnêtement, c'est un rêve qui se réalise. J'ai rêvé toute ma vie d'aller à une Coupe du Monde. Et maintenant, elle a lieu dans mon pays. Je suis tellement excité avant la cérémonie d'ouverture. Et j'espère que le Mexique entrera dans l'histoire et atteindra au moins les demi-finales.
2: Mexico ! Mexico ! Mexico ! Mexico ! Mexico ! Mexico ! Mexico !
3: C'est une expérience incroyable. Vous savez, j'attendais ça depuis toujours, que Mexico ait l'opportunité d'accueillir une Coupe du Monde. Alors je suis super excité. J'habite dans ce quartier, tout près du stade, donc ça va être une expérience extraordinaire pour moi.
0: Voilà donc pour ces 2 supporters mexicains. La cérémonie d'ouverture, c'est à 19h40, à suivre sur Tipeee. Et puis le match, lui, il sera à suivre sur La Une et Vivacité à 21h. Wout van Aert a franchi en tête la ligne d'arrivée de la 5e étape du Tour cycliste Auvergne-Rhône-Alpes. Le vainqueur du dernier Paris-Roubaix a remporté le sprint massif qui a conclu les 195 km de cette étape. Un long parcours dénué de toute difficulté. Fini les trottinettes en libre service à Bruxelles. Leur interdiction entrera en vigueur le 1er janvier 2027. Une décision du gouvernement bruxellois justifiée par la hausse du nombre d'accidents et les nuisances pour les autres usagers de la route. Les sociétés qui louent cette trottinette, à savoir Bolt et Dot, se disent déçues. Selon elles, cette décision poussera les utilisateurs vers des trottinettes non régulées et des modes de transport plus polluants, sans oublier de potentielles répercussions sur l'emploi. Des dizaines de milliers de Bruxellois utilisent les trottinettes partagées chaque jour pour près de 40 000 trajets quotidiens. Vous le savez, les prix des carburants ont explosé chez nous, une envolée liée au conflit en Iran. Pour y faire face, le gouvernement fédéral avait adopté en avril une aide aux citoyens, une indemnité kilométrique revalorisée pour les déplacements domicile-travail. Indemnité prévue pour les mois de mai, juin et juillet. 80 millions ont été mis sur la table pour augmenter l'indemnité prévue de 10 centimes ou pour la créer dans les entreprises où cela n'existait pas. Les employeurs seront remboursés par un crédit d'impôt après coup. Sauf qu'aujourd'hui, pas grand monde ne semble vraiment bénéficier de la mesure. Tout dépend largement de la volonté des entreprises, Fabien Van Eekhout.
4: Le succès de la mesure, non obligatoire, dépend donc avant tout de la volonté des entreprises. Hélas, cela ne se bouscule pas vraiment. Si l'on en croit certains secrétariats sociaux et services RH, le taux moyen serait à peine de 4% d'entreprises qui auraient souscrit à l'indemnité majorée. On pourrait se dire que les modalités pratiques de la mesure du gouvernement adoptée fin avril n'ont été publiées que ce lundi au Moniteur, que l'engouement pourrait encore venir, à voir. Mais globalement, du côté des organisations patronales, on n'est pas vraiment favorable à la mesure. Lourdeur administrative, remboursement aléatoire, crainte de ne pas pouvoir faire marche arrière. Peter Timmermans, administrateur délégué de la FEB.
5: Comment voulez-vous que les entreprises appliquent une mesure temporaire avec un système de compensation dans 2 ans, mais un coût immédiat au moment que les entreprises eux-mêmes sont également confrontées à une hausse des prix? Le prix de l'énergie a augmenté également pour les entreprises, mais là, il n'y a pas de compensation prévue.
4: Du côté du gouvernement, face aux questions, on botte en touche. Le cadre est créé, dit-on, pour les aides, mais on dit ne pas avoir de visibilité sur les entreprises qui les mettent en œuvre.
0: Oui, et du côté des syndicats, et notamment la FGTB, on dénonce le flop de la mesure sur le ton, on vous l'avait bien dit, dénonçant une mesure cosmétique du fédéral et le manque d'entrain des entreprises, laissant au final le travailleur dans ses difficultés face à la crise énergétique. Nous avons évoqué l'affaire hier, Elio Di Rupo, ancien président du PS, est mis en cause pour une intervention supposée dans la vente d'une société immobilière en 2018. Un acheteur évincé, l'entrepreneur bruxellois Dominique Jeanne, a menacé hier de déposer une plainte au pénal contre lui pour corruption. Réponse du berger à la bergère aujourd'hui. Elio Di Rupo, qui nie toute implication, annonce son intention de déposer plainte à son tour pour calomnie et diffamation. C'est ici que se referme ce journal. Merci de nous écouter.
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0: Il est 20h. Bonsoir à tous, Julie Buron pour ces informations. Quelques centaines de manifestants antifascistes se sont rassemblés place Madou à Bruxelles. Ils y mènent une action contre la venue de Jordan Bardella, le président du RN, le Rassemblement National Français. La manifestation se déroule dans le calme. Jordan Bardella a été invité par le Vlaams Belang. Il est attendu en ce moment même au Parlement flamand. Le président du RN entend renforcer les relations avec les alliés historiques de son parti pour peser dans le débat européen en cas de victoire aux élections l'année prochaine. Le jury au procès de Paolo Falzone et de son cousin Antonino rendra son verdict sur la culpabilité des deux accusés demain à 11h. C'est ce qu'a fait savoir la cour d'assises du Hainaut. Pour rappel, le jury est entré en délibération hier matin. Le 20 mars 2022, une BMW circulant à plus de 170 km/h sur la rue des Canadiens à Strépy-Brakni, dans une zone limitée à 50 km/h, avait percuté de plein fouet à un cortège participant à un ramassage de Gilles pour le carnaval. Paolo Falzone est accusé de 7 meurtres, dont un avec préméditation, et de 81 tentatives de meurtre. Son cousin Antonino est poursuivi pour non-assistance à personne en danger. 60 emplois pourraient être perdus chez Dot d'ici à la fin de l'année en raison de l'interdiction des trottinettes électriques partagées, votée aujourd'hui par le gouvernement bruxellois. C'est ce que déclare ce soir la CSC. Selon le syndicat chrétien, il s'agit d'une décision brutale et socialement irresponsable, prise sans concertation suffisante, ni avec les partenaires sociaux, ni avec les employeurs du secteur. En plus, la majorité des travailleurs concernés sont peu qualifiés, ce qui rend difficile leur réinsertion sur le marché de l'emploi de la capitale, qui est déjà sous tension. La cérémonie d'ouverture de la Coupe du Monde 2026 a débuté au stade Azteca de Mexico, en levée de rideau du match d'ouverture entre le Mexique et l'Afrique du Sud, programmée à 21h, heure belge. Cette 23e édition de la Coupe du Monde, co-organisée jusqu'au 19 juillet par les États-Unis, le Mexique et le Canada, regroupe un nombre record de 48 nations participantes avec 104 match à la clé. C'est tout pour ces informations. Bonne soirée à notre écoute.
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0: 16 degrés, pluie. Bruxelles, 7 degrés, vent fort et pluie. Budapest, 5 degrés, pluie et grêle. Cannes, 11 degrés, vent fort, Mistral Force 8. Dublin, 3 degrés,
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0: Il est 21h. Bonsoir à tous, Julie Buron pour ces informations. Fini la cérémonie d'ouverture du Mondial 2026, place à présent à la compétition. Le tout premier match oppose le Mexique à l'Afrique du Sud, un match qui doit démarrer en ce moment même à Mexico, capitale d'un des trois pays organisateurs. Et Bibourouzakis, cette fois ça y est, la Coupe du Monde est lancée.
1: Oui, les hymnes nationaux viennent de se terminer. Tout d'abord, l'hymne sud-africain chanté en cinq langues, le symbole de la lutte contre l'apartheid. Et puis en a cappella, l'hymne national mexicain dans ce stade ici Azteca, le Mexico City Stadium, qui peut accueillir plus de 83 000 spectateurs. L'ambiance est à son paroxysme. C'est le premier stade à accueillir trois matchs d'ouverture d'une Coupe du Monde après 1970-1986. Voici donc pour cette Coupe du Monde. Si vous dire encore que Pelé y est devenu champion du monde pour la troisième fois, c'était en 1970. Les Diables aussi y ont déjà joué, notamment lors de la Coupe du Monde 86. Voici donc cette Coupe du Monde qui va démarrer dans les prochaines secondes avec cette affiche entre le Mexique et l'Afrique du Sud. Gros avantage quand même pour cette équipe mexicaine face à des Sud-Africains qui n'ont jamais réussi à franchir le cap des huitièmes de finale dans une Coupe du Monde.
0: Merci Ebi pour ces précisions. En cyclisme, Wout van Aert a franchi en tête la ligne d'arrivée de la cinquième étape du Tour Auvergne-Rhône-Alpes. Le vainqueur du dernier Paris-Roubaix a remporté le sprint massif qui a conclu les 195 km de cette étape. Un long parcours dénué de toute difficulté. Nous l'avons évoqué hier, Elio Di Rupo, ancien président du PS, est mis en cause pour une intervention supposée dans la vente d'une société immobilière en 2018. Un acheteur évincé, l'entrepreneur bruxellois Dominique Jeanne, a menacé hier de déposer une plainte au pénal contre lui pour corruption. Réponse du berger à la bergère ce jeudi. Elio Di Rupo, qui nie toute implication, annonce son intention de déposer plainte à son tour pour calomnie et diffamation. Donald Trump annule les frappes prévues ce soir contre l'Iran. Il évoque désormais la signature d'un accord avec Téhéran, assurant que les derniers détails ont été validés. Sur son réseau Truth Social, le président américain a écrit que les discussions et les derniers points ont été, sur le principe et dans les détails, approuvés par toutes les parties prenantes, ajoutant que le moment et le lieu de la signature seront annoncés bientôt. C'est tout pour ces informations. Bonne soirée à notre écoute.
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0: Bonsoir à tous, Julie Buron pour ces informations. La Coupe du monde de football est bel et bien lancée avec un premier match qui oppose le Mexique à l'Afrique du Sud. Une mi-temps de jouer déjà. On fait le point avec vous, Pierre Capard.
1: Oui Julie, c'est 1-0 en faveur de l'équipe mexicaine, un avantage mérité pour les joueurs sud-américains avec un but signé après 9 minutes de jeu par Quiñones suite à un mauvais dégagement de la défense locale. C'est amplement mérité vu les occasions que se sont créées les Mexicains face à une équipe sud-africaine assez timorée qui n'a pas eu l'occasion d'inquiéter le gardien local, et cela dans un stade assez Azteca en ébullition, 87 000 personnes qui suivent cette rencontre inaugurale de la Coupe du Monde, et donc le Mexique qui mène 1-0 après 45 minutes de jeu.
0: Merci Pierre pour ces précisions. Un grand navigateur s'en est allé, un héros du large devenu inspiration pour de nombreux malades. Le skipper français Charlie Dalin est mort à l'âge de 42 ans des suites d'un cancer rare qu'il aura combattu jusqu'au bout. Charlie Dalin, c'est le dernier vainqueur du Vendée Globe. Durant ce tour du monde à la voile en solitaire et sans escale, la maladie était déjà à bord et elle ne l'avait pas empêché de battre le record de vitesse avec un Vendée Globe bouclé en 64 jours. L'agence de presse iranienne Fars, citant une source anonyme, a indiqué ce soir que Téhéran n'avait pas approuvé de texte sur un éventuel accord avec les États-Unis. Aucun texte n'a été approuvé pour un protocole d'accord initial avec les États-Unis, a écrit l'agence Fars, citant une source présentée comme bien informée et proche de l'équipe de négociation iranienne. Le président américain Donald Trump avait déclaré un petit peu plus tôt avoir annulé les frappes prévues contre l'Iran, évoquant donc la possible signature d'un accord avec Téhéran. C'est tout pour ces informations. Très bonne soirée à notre écoute.
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0: Bonne nuit à tous, Julie Buron pour ces informations. Les suites du drame lors du carnaval de Strépy-Bracny. Le jury au procès de Paolo Falzone et de son cousin Antonino rendra son verdict sur la culpabilité des deux accusés ce vendredi à 11h. C'est ce qu'a fait savoir la cour d'assises du Hainaut. Pour rappel, le jury est entré en délibération ce mercredi matin. Paolo Falzone est accusé de 7 meurtres, dont un avec préméditation, et de 81 tentatives de meurtre. Son cousin Antonino est poursuivi pour non-assistance à personne en danger. Nous avons évoqué l'affaire mercredi. Elio Di Rupo, ancien président du PS, est mis en cause pour une intervention supposée dans la vente d'une société immobilière en 2018. Un acheteur évincé, l'entrepreneur bruxellois Dominique Jeanne, a menacé de déposer une plainte au pénal contre lui pour corruption. Réponse du berger à la bergère ce jeudi. Elio Di Rupo, qui nie toute implication, annonce son intention de déposer plainte à son tour pour calomnie et diffamation. Donald Trump annule les frappes prévues ce jeudi soir contre l'Iran. Il évoque désormais la signature d'un accord avec Téhéran, assurant que les derniers détails ont été validés. Selon lui, le guide suprême iranien Mortaba Khamenei a validé cet accord cadre. Le moment et le lieu de la signature seront annoncés bientôt. Sauf qu'un peu plus tard, l'agence de presse iranienne Fars, citant une source anonyme, a indiqué que Téhéran n'avait pas approuvé de texte sur un éventuel accord avec les États-Unis. Bref, la situation est toujours aussi confuse. La première victoire de la Coupe du Monde de football 2026 est mexicaine. Ce jeudi soir, en ouverture de la compétition, le Mexique a battu l'Afrique du Sud 2-0. Les Diables Rouges, eux, ont poursuivi tranquillement leur préparation avant leur premier match contre l'Égypte lundi soir à Seattle. Ce jeudi, c'est Thibaut Courtois qui s'est présenté en conférence de presse. Le gardien belge qui a vécu une saison compliquée en termes de blessures et qui envisage peut-être de mettre un terme à sa carrière internationale après la Coupe du Monde. C'est en tout cas ce qu'il a sous-entendu. C'est tout pour ces informations. Merci de nous écouter.
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0: Bonne nuit à tous, Julie Buron pour ces informations. Les suites du drame lors du carnaval de Strépy-Bracny. Le jury au procès de Paolo Falzone et de son cousin Antonino rendra son verdict sur la culpabilité des deux accusés ce vendredi à 11h. C'est ce qu'a fait savoir la cour d'assises du Hainaut. Pour rappel, le jury est entré en délibération ce mercredi matin. Paolo Falzone est accusé de 7 meurtres, dont un avec préméditation, et de 81 tentatives de meurtre. Son cousin Antonino est poursuivi pour non-assistance à personne en danger. Nous avons évoqué l'affaire mercredi. Elio Di Rupo, ancien président du PS, est mis en cause pour une intervention supposée dans la vente d'une société immobilière en 2018. Un acheteur évincé, l'entrepreneur bruxellois Dominique Jeanne, a menacé de déposer une plainte au pénal contre lui pour corruption. Réponse du berger à la bergère ce jeudi. Elio Di Rupo, qui nie toute implication, annonce son intention de déposer plainte à son tour pour calomnie et diffamation. Donald Trump annule les frappes prévues ce jeudi soir contre l'Iran. Il évoque désormais la signature d'un accord avec Téhéran, assurant que les derniers détails ont été validés. Selon lui, le guide suprême iranien Mortaba Khamenei a validé cet accord cadre. Le moment et le lieu de la signature seront annoncés bientôt. Sauf qu'un peu plus tard, l'agence de presse iranienne Fars, citant une source anonyme, a indiqué que Téhéran n'avait pas approuvé de texte sur un éventuel accord avec les États-Unis. Bref, la situation est toujours aussi confuse. La première victoire de la Coupe du Monde de football 2026 est mexicaine. Ce jeudi soir, en ouverture de la compétition, le Mexique a battu l'Afrique du Sud 2-0. Les Diables Rouges, eux, ont poursuivi tranquillement leur préparation avant leur premier match contre l'Égypte lundi soir à Seattle. Ce jeudi, c'est Thibaut Courtois qui s'est présenté en conférence de presse. Le gardien belge qui a vécu une saison compliquée en termes de blessures et qui envisage peut-être de mettre un terme à sa carrière internationale après la Coupe du Monde. C'est en tout cas ce qu'il a sous-entendu. C'est tout pour ces informations. Merci de nous écouter.
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1: Bonne nuit à tous, Julie Buron pour ces informations. Les suites du drame lors du carnaval de Strepy-Bracny. Le jury au procès de Paolo Falzone et de son cousin Antonino rendra son verdict sur la culpabilité des deux accusés ce vendredi à 11h. C'est ce qu'a fait savoir la cour d'assises du Hainaut. Pour rappel, le jury est entré en délibération ce mercredi matin. Paolo Falzone est accusé de 7 meurtres, dont un avec préméditation, et de 81 tentatives de meurtre. Son cousin Antonino est poursuivi pour non-assistance à personne en danger. Nous avons évoqué l'affaire mercredi. Elio Di Rupo, ancien président du PS, est mis en cause pour une intervention supposée dans la vente d'une société immobilière en 2018. Un acheteur évincé, l'entrepreneur bruxellois Dominique Jeanne, a menacé de déposer une plainte au pénal contre lui pour corruption. Réponse du berger à la bergère ce jeudi. Elio Di Rupo, qui nie toute implication, annonce son intention de déposer plainte à son tour pour calomnie et diffamation. Donald Trump annule les frappes prévues ce jeudi soir contre l'Iran. Il évoque désormais la signature d'un accord avec Téhéran, assurant que les derniers détails ont été validés. Selon lui, le guide suprême iranien Mortaba Khamenei a validé cet accord cadre. Le moment et le lieu de la signature seront annoncés bientôt. Sauf qu'un peu plus tard, l'agence de presse iranienne Fars, citant une source anonyme, a indiqué que Téhéran n'avait pas approuvé de texte sur un éventuel accord avec les États-Unis. Bref, la situation est toujours aussi confuse. La première victoire de la Coupe du Monde de football 2026 est mexicaine. Ce jeudi soir, en ouverture de la compétition, le Mexique a battu l'Afrique du Sud 2-0. Les Diables Rouges, eux, ont poursuivi tranquillement leur préparation avant leur premier match contre l'Égypte lundi soir à Seattle. Ce jeudi, c'est Thibaut Courtois qui s'est présenté en conférence de presse. Le gardien belge qui a vécu une saison compliquée en termes de blessures et qui envisage peut-être de mettre un terme à sa carrière internationale après la Coupe du Monde. C'est en tout cas ce qu'il a sous-entendu. C'est tout pour ces informations. Merci de nous écouter.
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